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2: Radio-Réa 99.6, bonjour, on se retrouve en direct comme tous les jours du vendredi, du lundi au vendredi de 9h30 à 10h30 avec une rediffusion à 12h et des invités à 18h. Aujourd'hui, eh bien, nous sommes dans des meilleures conditions puisque depuis hier, grâce à Fabien notamment, nous avons retrouvé notre capacité, notre qualité d'émission et c'est tant mieux. Donc au sommaire de cette édition, eh bien, nous allons retrouver Vincent Amen en tant que président de l'association Téloge avec son directeur qui sera là pour nous parler des 10 ans de l'association Warid Jarid. Et puis nous aurons également une deuxième invitée pour nous parler notamment de la fête de la rhubarbe qui se déroule ce dimanche à Morfontaine. Et puis comme d'habitude, nous aurons la page de la revue de presse du Républicain Lorrain, l'éphéméride et puis le rappel des activités à faire ce week-end sur notre territoire. Et donc comme je le disais, avec Fabien qui nous accompagne à la technique aujourd'hui et Léonie qui me rejoindra tout à l'heure pour l'éphéméride. Voilà pour le sommaire de cette édition. Bonjour Vincent Amen et Wari Jaïta. Donc vous êtes là pour nous parler des 10 ans de Téloge, une association donc créée en 2016. Vous étiez déjà là en 2016, Vincent Amen?
3: Oui, effectivement. En fait, l'idée a émergé comme ça. Moi, j'étais jeune conseiller délégué à la jeunesse à la ville de Longwy. Et quand on avait l'accueil au premier étage, mon bureau était juste à côté, et notre agent répond à quelqu'un, faut aller à l'hôtel. Et en fait, c'était un jeune qui cherchait un stage et qui trouvait pas de solution de logement, et un jeune qui cherche un stage et qui va à l'hôtel, tout de suite, il refuse le stage et il va ailleurs. Donc, c'est comme ça que l'idée de Téloge est partie à la base, en allant voir les différents partenaires, notamment en premier la région, puis ensuite les communes alentours, je pense notamment à Mont-Saint-Martin et Claudine Leclerc qui nous a accompagnés aussi dès le début. Et puis on a été soutenu tout de suite par la CAF, le département et la communauté d'agglomération dont tu étais le président, mon cher Christian.
2: Voilà, et donc c'était effectivement un besoin du territoire. Et vous, Wari, vous avez rejoint l'équipe assez rapidement.
4: Effectivement, bonjour. J'ai rejoint l'équipe en avril 2017 et je me suis rapidement rendu compte qu'effectivement il y avait un réel besoin sur ce territoire-là au niveau de la demande des jeunes. Et effectivement, le développement n'a cessé de se créer au fur et à mesure des années. Et aujourd'hui, on peut dire qu'on est très très satisfait du développement et du déploiement de l'association Téloge sur tout le Nord 54, en effet.
2: Alors justement, il faut le préciser, Téloge, même si dans l'acronyme, il y a le L pour Longwy, en fait, ça couvre tout le Nord, Meurthe-et-Moselle, Vincent.
3: Oui, tout l'arrondissement, en fait, ça a été au fur et à mesure des années, un déploiement. On a commencé sur la communauté d'agglomération. Ensuite, on a eu le partenariat avec Orne-Lorraine-Confluence, puis la terre Lorraine du Longuyonnais, et enfin, cœur du PIO. Donc, on couvre les 4 intercommunalités. Pour information, Villerue et Tille, qui sont sur une intercommunalité à cheval entre Moselle et Meurthe-et-Moselle, travaillent avec notre grand frère, l'association Apologie, qui nous a aidés aussi dès le début, puisque c'est notre pendant au niveau de Thionville.
2: Alors depuis, OLC, le secteur de Briey, Jarny, Jeuf a quitté la structure.
3: Effectivement, c'est un regret parce qu'il y a des réels besoins. Hein. C'est 22% de nos jeunes l'année dernière qui ont été accueillis qui proviennent de l'OLC. Donc nous, on a continué depuis avril parce que l'OLC s'est retiré en avril parce qu'on n'a pas voulu lâcher les jeunes. Mais on négocie maintenant avec les maires qui serait volontaire pour poursuivre avec nous. Je crois qu'il y a un rendez-vous avec M. Corzani qui a été placé.
2: Ouais. Voilà, pour voir si des choses peuvent évoluer.
4: Tout à fait.
2: Alors, revenons donc au but de cette association. Le but, c'est de permettre aux jeunes de trouver un logement. Alors, il y a plusieurs problématiques qui peuvent se poser. Bon, il y a d'abord l'indépendance du jeune. Il y a aussi la problématique de la rupture familiale ou d'autres problèmes qui fait qu'un jeune cherche un logement. Alors, comment on fait pour accueillir et régler ces différents cas de figure, Wari, vous qui êtes le directeur?
4: Alors, on accueille le jeune, on fait un petit diagnostic par rapport à ses besoins, par rapport à ses ressources, par rapport à sa composition familiale et par rapport également à son souhait. Et le fait d'avoir développé différentes formes d'habitat, aujourd'hui, ça nous permet de répondre rapidement, de manière personnalisée, à la demande du jeune. Le jeune, il peut aussi venir nous voir tout simplement pour une information, un conseil, une aide mobilisable via Accès Logement, soit pour, par rapport au dépôt de garantie, donc le locapass, ou par rapport à un garant, qui est vraiment une très forte demande de la part des jeunes, surtout ceux qui sont en rupture avec le milieu familial, qui n'ont pas de garant, et donc du coup, via Accès Logement, également, on peut l'accompagner dans la démarche pour lui trouver un garant, donc via Accès Logement.
2: Alors ça veut dire qu'on a des partenaires, que vous avez des partenaires, mais avant, alors effectivement, quand on cherche un logement, qu'on est jeune, on n'a pas forcément un revenu fixe, comment on fait justement pour avoir des garanties que demandent les propriétaires?
4: Tout à fait. Alors nous, à la base, effectivement, le jeune, s'il n'a pas de ressources, alors on appelle une ressource, ça peut être un jeune qui est en formation, ça peut être un jeune qui est bénéficiaire du RSA, ça peut être un jeune qui peut être aussi demandeur d'emploi mais indemnisé, mais aussi un intérimaire, une personne qui est en CDD, des étudiants également. Effectivement, voilà. Donc, lorsqu'ils viennent nous solliciter, par rapport à ces ressources, on va adapter, orienter, flécher la recherche de logement par rapport aussi à ces ressources. On a développé différentes formes d'habitat. On a des partenariats aussi avec les principaux bailleurs sociaux du territoire. Et le fait d'avoir aussi, de mettre en place un accompagnement, ça permet aussi de rassurer le jeune, mais aussi le bailleur qui nous fait confiance dans la mise à disposition du logement.
2: Est-ce qu'il y a eu justement des situations compliquées à régler et qui ont nécessité justement des interventions particulières?
4: Tout à fait, il y a régulièrement des situations compliquées puisque la plupart des jeunes, il n'y a pas que des jeunes qui sont en situation compliquée, bien évidemment, hein, mais nous avons deux travailleurs sociaux, diplômés d'État, qui sont là pour accompagner le jeune dans les démarches administratives, gestion budgétaire ou tout autre problème sociaux périphérique.
2: Mmh. Alors, vous l'avez dit, il y a des partenariats avec les bailleurs sociaux, donc Batigère, MMH,
4: Vilogia.
2: Et donc, est-ce qu'il y a des logements qui sont réservés, entre guillemets, ou pas, comme ça?
4: Alors, c'est un partenariat où les logements ne sont pas réservés via ces principaux bailleurs-là, mais depuis janvier 2025, nous avons signé une convention avec Adoma et la dette, donc l'État, dans le cadre de la résidence sociale Adoma, et ce qui nous permet de gérer 5 logements. Donc là, effectivement, nous sommes gestionnaires de 5 logements, et ça permet aussi de lever les freins au logement, aux critères de logements sociaux, et donc c'est un logement qui est intermédiaire, ce qui nous permet de travailler plus concrètement le côté administratif, budgétaire ou également le côté insertion professionnelle, et ce qui va permettre ensuite de reloger le jeune sur un logement beaucoup plus pérenne.
2: Alors pour le propriétaire, la question souvent c'est la garantie, la caution. Il existe maintenant des dispositifs qui permettent justement de trouver des solutions.
4: Tout à fait, comme je le disais tout à l'heure, monsieur Ariès, via Action Logement, la garantie visale qui permet donc de se porter garant à titre gratuit, sous condition de ressources, le jeune lorsqu'il veut accéder à un logement.
2: Alors, tes loges, c'est le logement des jeunes.
4: 18-30 ans.
2: 18-30 ans. Alors, vous travaillez, je suppose, en partenariat avec les structures qui s'occupent des jeunes, comme la mission locale, par exemple.
4: Tout à fait. Nous avons aussi, effectivement, une étroite collaboration avec les deux missions locales, donc de Longwy et également celle de Briey, mais aussi avec tous les services jeunes du territoire, PZO, etc.
2: Alors, le problème du logement est un des problèmes que peuvent avoir les jeunes, mais d'autres publics également, mais ça peut être aussi les problèmes de mobilité, les problèmes de santé, les problèmes de qualification professionnelle. Souvent, c'est un tout, la problématique d'un jeune.
4: Alors, les problématiques, effectivement, elles sont multiples. Des fois, elles sont isolées. Néanmoins, nous, par rapport à l'accompagnement qu'on met en place vis-à-vis des jeunes, on les accompagne dans l'intégration dans le logement, mais également dans le maintien dans le logement. Ça, c'est un élément qui est très, très important. L'objectif, ce n'est pas de trouver une solution de jeune et de ne plus l'accompagner. L'objectif est de le sécuriser dans son parcours locatif et de le maintenir dans son logement.
2: Alors pour cela, il y a une équipe au niveau de Téloge, vous en tant que directeur, mais il y a également d'autres salariés.
4: Tout à fait. Donc il y a deux travailleurs sociaux, donc qui est Alexana et Candice, qui elles donc font un travail remarquable sur le terrain et d'accompagnement au niveau des jeunes.
2: Alors en termes de bilan quantitatif, on peut dire qu'en 10 ans, il y a eu près de 2000 jeunes qui ont été accueillis et pour lesquels il y a eu des solutions.
4: Tout à fait. Il y a eu plus de 2000 jeunes qui ont été accompagnés. Vous avez tout à fait raison. Et notamment au niveau de l'année 2025. On a fait un bilan récemment, donc l'Assemblée Générale qui s'est déroulée le mardi 2 juin. Nous avons accompagné 262 jeunes et nous avons surtout relogé 119 jeunes. Mmh. Alors c'est un travail qui de fond qui est très important, puisque dans le relogement, il y a le montage de dossiers, il y a les visites des logements, il y a l'état des lieux d'entrée, de sortie, etc., etc. Donc c'est l'ouverture de compteurs. Donc c'est un travail de fond qui est très très important. Et je tiens encore une fois à saluer mes deux collaboratrices qui ne lâchent pas et qui accompagnent avec bienveillance surtout et disponibilité les jeunes sur le terrain.
2: Alors vous êtes installé à Lons-la-Ville.
4: Tout à fait. Nous sommes installés donc à Lons-la-Ville, la maison de la formation. C'est le même bâtiment que Greta, que la mission locale, que France Travail. C'est un lieu stratégique qui permet donc aux jeunes de venir pour de l'accompagnement, pour des formations. Et donc ils peuvent nous trouver effectivement à tout moment, du lundi au vendredi, de 8h30 à 17h.
2: Il n'y a pas besoin d'être amené là par une structure, un CCS, la mission locale. On vient, si on a un souci, on peut
4: tout
2: vous
4: à fait. Beaucoup de jeunes nous sollicitent au jour d'aujourd'hui via le bouche à oreille. Effectivement, pas besoin d'être fléché par un partenaire.
2: Alors vous, Vincent Amène, donc vous êtes quasiment là depuis le début. Hein, vous étiez déjà même si vous n'étiez pas le
3: vice-président au début. Ouais.
2: Donc vous connaissez bien la structure et son évolution. Donc depuis 10 ans, on voit que Téloge a permis de répondre à des problématiques de plusieurs centaines, voire milliers de jeunes. Comment vous avez vécu justement cette évolution de la structure qui a démarré avec un directeur et puis maintenant 3 personnes qui y travaillent?
3: C'est vraiment une belle aventure parce qu'effectivement on partait de rien quasiment. Je me souviens, Albert Varry, je le cite toujours parce qu'Albert c'était le directeur de la mission locale qui me disait, c'est vrai que j'étais tout jeune élu, il dit ça fait 20 ans qu'on en parle et on n'a jamais réussi sur le territoire. Et à chaque fois je lui redis à Albert en disant voilà, on est là. Et c'est vraiment une aventure intéressante parce que ça permet non seulement de solutionner, alors pas toujours, des fois on n'a pas toujours les réponses, un jeune qui n'a pas de ressources par exemple, on pourra pas le loger gratuitement, enfin voilà, ça c'est voilà, c'est aussi une prise de conscience de ça qu'il faut avoir, mais aussi c'est tout le travail partenarial qui a permis de créer ce réseau en direction de la jeunesse. Wari parlait nous on parle d'insertion par le logement, mais derrière ça amène de l'insertion par le travail, par la formation, par la santé, par les mobilités. Donc on peut traiter globalement une solution, une situation plutôt, et amener un jeune vers son autonomie, qui est la base en fait d'une politique de jeunesse intégrée. Donc c'est là où c'est intéressant, et surtout cette synergie entre les partenaires qui est vraiment vraiment intéressante. Je pense notamment à la CAF qui nous a soutenus aussi dès le début et qui continue encore à nous aider, ou encore à la mission locale aussi qui a un gros besoin. Et je le redis, je profite d'avoir l'antenne, moi je suis très inquiet sur l'avenir des missions locales concernant leur financement. Il ne faudrait pas que ces structures disparaissent parce que vraiment on a besoin d'elles sur le terrain.
2: Alors, mission locale, il faut rappeler que c'est des structures qui s'occupent spécifiquement des jeunes, comme Téloge, de moins de 26 ans, mais ça peut aller jusqu'à 30 ans.
3: C'est ça, avec un accompagnement vraiment globalisé. Et j'ajoute, je change de sujet, mais c'est aussi le rapport aux propriétaires privés. Là aussi, c'est important parce que c'est vrai quand... moi, je suis pas propriétaire privé, mais voilà, quand on a des logements, on entend souvent en disant « Oui, mais j'ai peur que le loyer soit pas payé, j'ai peur des dégradations, etc. » Et du coup, on a réussi à tisser ce lien avec les propriétaires privés, à faire des informations collectives avec les propriétaires privés, parce qu'il y a aussi toute cette démarche d'information vers les propriétaires bailleurs qui du coup nous font confiance. Je pense à une propriétaire en particulier, Erserange, qui nous suit depuis quasiment dès le début et du coup qui est très satisfaite de nos services.
2: Oui, c'est important.
4: Alors si je peux me permettre pour compléter ce que vous venez de dire, Vincent, effectivement l'avantage de notre structure, c'est l'accompagnement et c'est la sécurisation du parcours locatif. Effectivement, ça rassure les bailleurs privés, les bailleurs sociaux, etc. En effet.
2: Oui, vous le disiez, il y a la problématique du paiement du loyer et puis de la dégradation de logement quand la personne quitte le logement. C'est vrai que c'est souvent une crainte des propriétaires.
3: Même quand il est dedans, ça m'est arrivé d'intervenir à 2h du matin pour un problème.
2: Alors on voit, c'est une structure qui a été mise en place par les différents partenaires. Ça traite des situations très différentes. Donc hormis les ruptures familiales, il est logique que des jeunes veuillent devenir indépendants et trouver un logement. Mais quel est le rôle encore des parents? Parce qu'à un moment, il n'y a pas forcément que des ruptures familiales. Des fois, ça peut se passer aussi dans de bonnes conditions avec les parents.
4: Bien sûr, effectivement, il y a des parents qui accompagnent leurs jeunes, notamment dans le cas de la mobilité professionnelle, lorsqu'il y a un jeune qui va dans notre territoire et qui souhaite faire s'inscrire, donc il y a inscrit qui a été retenu à l'IUT, par exemple, de Longwy. Effectivement, le souci pour les parents, pour un jeune majeur, c'est qu'ils soient en sécurité dans un logement, surtout lorsqu'ils quittent son territoire. Effectivement, lorsqu'ils poussent la porte de tes loges, on rassure les parents et on leur propose également des logements. Bien évidemment, tous les logements qu'on propose, c'est des logements qu'on a déjà visités et qui répondent aux normes de décence. Donc ça aussi, ça rassure les parents, puisque derrière, si le jeune il a un souci, le jeune peut nous contacter et ça rassure les parents du fait de savoir que le jeune n'est pas seul sur le territoire.
2: Alors à l'inverse, est-ce que la structure ne risque pas de créer un espèce d'appel d'air pour que les jeunes quittent le milieu familial alors qu'ils n'ont pas forcément les moyens de payer un loyer, quoi?
4: Alors, appel d'air, pas appel d'air, beaucoup de jeunes souhaitent avoir leur autonomie aussi, mais en effet, on est là pour les conseiller, et si derrière le jeune n'a pas de ressources, on ne peut pas s'engager à ce qu'il fonce droit au mur, et donc du coup, l'objectif, encore une fois, c'est de sécuriser son parcours locatif.
2: Alors Vincent Amène, vous êtes devenu maire de Longwy depuis quelques années maintenant. La problématique du logement est une problématique forte sur le territoire. On sait qu'on a la pression liée à la proximité de Luxembourg. Comment on peut trouver des logements pour des jeunes qui n'ont pas forcément des grosses ressources par rapport à cette importance du travail frontalier?
3: Alors, il y a les jeunes, et j'ai envie de dire les moins jeunes, parce qu'on a aussi ces problématiques dans les parcours d'habitat, quand on prend de l'âge et qu'on veut revendre sa maison, trouver un appartement ou une petite maison, c'est des grosses difficultés. Alors, moi, je lance aussi un appel, ceux qui veulent aussi fonder pour une association pour
2: les moins jeunes,
3: justement, pour sécuriser les parcours d'habitat, c'est important aussi, parce que on sait aussi qu'il y a un certain nombre de personnes âgées qui sont en précarité aussi également. Alors comment on fait? Eh bien, on a développé pas mal de choses. Wari parlait de la colocation. On a aussi de l'intergénérationnel avec des logements à Blanche-de-Castille, par exemple, à Ers-Orange. On s'occupait aussi du foyer des jeunes travailleurs à un moment donné de Jarny, qui malheureusement a dû fermer. Donc en fait, on innove dans la façon de trouver le logement. Et parallèlement à nos politiques publiques aussi, vous savez qu'on lutte contre la vacance aussi sur la ville de Longwy. Je pense aussi à l'échelle de l'intercommunalité avec qui a la compétence habitat. Et on sait que sur notre bassin, nous avons notamment dans les centres urbains vieillissants ou déjà vieux, du logement dégradé qu'il faut rénover. Donc c'est pour ça que les pouvoirs publics aussi se mobilisent pour aider à la rénovation, ce qui est un peu compliqué aussi.
2: D'où les opérations programmées d'amélioration de l'habitat qui a été mis en place à Longwy et ailleurs.
4: Effectivement, vous avez raison, puisque Longwy se trouve à la triple frontière, française, luxembourgeoise, belge, et également c'est une zone de repli résidentiel. Effectivement, il y a une disparité entre les travailleurs frontaliers et les travailleurs français, sans que ça soit trop discriminatoire, bien évidemment. Et par rapport à cette disparité-là, il y a une très forte différence. Et donc ça a permis malheureusement d'augmenter le prix des loyers sur ce territoire-là. C'est pas toujours facile, mais parfois on arrive à négocier avec des propriétaires, surtout sur la colocation, de faire baisser de 20-25 euros le prix du loyer mensuel. Et ce qui va permettre aussi aux jeunes, 25 euros, ça peut être 25 euros de course. Et ça permet aux jeunes d'accéder à un logement puisqu'il ne dépassera pas le taux d'effort. Et ça, c'est très important.
2: Oui, alors rappelons ce que c'est que le taux d'effort.
4: Le taux d'effort, grosso modo, un tiers des ressources ne doit pas dépasser le prix du loyer.
2: Oui, de façon à ce qu'ils puissent aussi vivre, manger et avoir d'autres activités que payer son loyer. Alors revenons sur les différentes formules que vous avez évoquées. Donc effectivement, quand on arrive quelque part ou quand on est jeune, on n'a pas forcément de quoi acheter des meubles et autres. Donc il y a la première formule, c'est la formule du meublé, c'est-à-dire qu'il y a déjà les meubles à l'intérieur.
4: Tout à fait. Donc on a des bailleurs privés qui nous font confiance par rapport à cela. Et effectivement, on propose aux jeunes donc des studios principalement meublés, et qui permet aux jeunes, notamment des jeunes qui sont de manière transitoire, provisoire sur le territoire, des étudiants en formation ou à l'IUT, et qui permet donc, ça permet donc d'accéder à un logement sans pour autant investir dans le mobilier, en effet.
2: Alors vous évoquiez justement les étudiants, il y a beaucoup d'étudiants dans le public que vous recevez.
4: Il y a une bonne partie, effectivement, des jeunes étudiants qui nous sollicitent, des étudiants nationaux, des étudiants internationaux, avec des ressources limitées en soi. Donc, effectivement, on est confronté par rapport à ça, à une très forte problématique au niveau du relogement par rapport à des étudiants. Et malheureusement, le CROUS ne peut pas répondre à la demande de tous les étudiants nationaux et internationaux. Et TELOGE avait été créé aussi par rapport à cette problématique-là, notamment...
3: Pas exclusivement.
4: Pas exclusivement.
3: On avait
4: pas,
3: dit
4: pas
3: qu'on n'était pas un CROUS bis.
4: Pas exclusivement. Oui. Pas exclusivement. Mais on a vraiment. Moi, j'ai été traumatisé effectivement à la première année lorsque j'ai démarré à TELOGE, lorsque j'ai tenu une première permanence à l'UT, où j'ai vu un jeune qui venait d'un pays international et il arrivait avec ses valises et il pleuvait et il était 17h30 et il savait pas où dormir.
2: Et vous avez trouvé une solution.
4: On a trouvé une solution avec l'UT, en dépassant nos heures, mais ça, on compte pas nos heures parfois, parce que lorsqu'il y a une situation d'urgence, il fallait accompagner le jeune à 18h, 18h30 voilà. Et le ramener à l'hôtel.
2: Et c'est souvent le vendredi à 18h, 18h30.
4: Là, c'était un mardi pour le coup.
2: Que le problème se pose. Alors, on a parlé de la formule des meublés, donc, qui permet à, effectivement, un jeune d'être hébergé dans un logement déjà équipé. Mais il y a aussi l'autre formule qui se développe de plus en plus partout, c'est la colocation.
4: Tout à fait. Alors, on a l'avantage sur ce territoire d'avoir trois bailleurs qui ont investi dans des immeubles qui permettent de faire de la colocation. Donc, c'est deux, voire trois logements dans un appartement où chacun a sa chambre. Les chambres, elles sont sécurisées et il y a un espace commun.
2: Alors, quels sont les bilans, justement, vous disiez, ça fonctionne bien?
4: Ça fonctionne très bien, ça fonctionne très bien, effectivement. Et l'avantage pour le jeune, bah, ce qui permet de, surtout s'il vient d'un autre territoire, bah, d'avoir donc déjà d'être en colocation. Mm-hmm. Hein, donc, la colocation se passe très bien. Parfois, entre étudiants, il y a également l'esprit d'entraide entre eux. Et l'avantage au niveau financier, c'est que le jeune, il paye une redevance. Dans son loyer, dans sa redevance, toutes les charges sont comprises. Et donc, ça lui permet de maîtriser son budget. Il n'y a pas de surcharge de facture d'énergie, notamment.
3: Ça a été difficile à convaincre hein, pour mettre en place la colocation. C'est vrai que les bailleurs étaient assez réticents, mais maintenant, ça fonctionne.
4: Uniquement sur du privé.
3: Sur du privé, oui.
4: Ouais. Uniquement sur du privé.
2: Bon, c'est une formule qui se développe beaucoup au niveau national, et notamment des grandes villes, vu les montants des loyers.
4: C'est ça. Hein.
2: Alors, la colocation fonctionne. Grosso modo, ça représente quoi par rapport à votre parc de logements?
4: Alors là, on va dire, donc il y a un gros propriétaire sur l'avenue de Metz, pour pas le citer, mais également sur Conné-Romain, on a deux bailleurs et un sur la place, près de la place d'Arche. Donc effectivement, stratégiquement, c'est très bien situé. On va dire une vingtaine de chambres colocation sur le territoire.
2: Sur un total de combien?
4: On est à plus de 100 logements, grosso modo. Mais comme il y a beaucoup de rotation, il y a du turnover, il y a des jeunes qui restent au logement. Donc,
2: voilà. Mais c'est pas vous qui gérez.
4: Nous, on fait effectivement le lien entre l'offre et la demande. Donc, la demande des jeunes et l'offre au niveau des bailleurs. Toutefois, comme je vous l'ai précisé tout à l'heure, hormis la convention qu'on a signée avec Adoma, où là, on est gestionnaire de 5 logements. Donc, là, effectivement, c'est nous qui mettons à disposition les logements et qui font le lien entre le jeune et le bailleur qui était loge.
2: Alors, l'autre formule dans le cadre de la location, c'est l'intergénérationnel.
4: Tout à fait.
2: Qui, là aussi, se développe beaucoup au niveau national. Est-ce que ça fonctionne bien chez nous?
4: Ça fonctionne bien chez nous. Donc, avec Adoma, la résidence sociale, il y a de l'intergénérationnel. D'une part, mais aussi avec Amélie, où on a deux logements qui sont réservés dans le cadre de l'intergénérationnel, et également avec la résidence Blanche Cassis qui est située à Herserange.
2: Alors, Adoma, faut préciser ce que c'est.
4: C'est une résidence sociale. C'est un bailleur.
3: Situé
4: à Mont-Saint-Martin.
2: Et l'Amélie.
4: Amélie, donc il y a un logement sur.
2: C'est la branche Batigère. La branche sociale de Batigère.
4: Tout à fait. Donc il y a un logement qui est situé donc au rempart, et un autre logement qui est sur long de la ville.
2: Alors, Vincent Hermène évoquait aussi Blanche de Castille, donc qui est une résidence pour personnes âgées.
3: Autonomie, oui.
4: Tout à fait, sur Herserange.
2: Et donc, là aussi, on a...
4: On a un logement.
2: On a de la colocation.
4: Colocation. Pas de la colocation, pardon, mais un logement intergénérationnel,
2: effectivement. Et donc, ça se passe bien avec les résidents.
4: Ça se passe très bien, tout à fait.
2: Alors, cette structure, elle est financée par différents partenaires. Vous le disiez, Vincent Hermène, c'est important parce que faut pas que cette structure pèse sur les charges payées par les jeunes.
3: C'est ça. Alors, on a eu nos partenaires, on va dire, historiques, la CAF, l'agglomération, le département, la région. La région, puisque à la base, on était dans le dispositif Loge-toi créé par la région Lorraine qui permettait aux jeunes en mobilité d'avoir une structure sur le territoire où il arrivait. C'était un vrai partenariat, un vrai réseau. Malheureusement, la région nous a abandonnés cette année, enfin l'année dernière. On perd 20 000 euros de financement, heureusement compensé par la CAF et par aussi le département. Donc c'est pour ça que je tire la sonnette d'alarme sur les politiques jeunesse, parce que voilà.
2: Ils ont arrêté parce que ça n'est pas dans leurs compétences, que
3: parce qu'ils ont décidé d'arrêter. Voilà, c'était dit dans une réunion, alors qu'on avait une convention triennale qui allait jusque fin 2027, 26.
2: Mais ça, vous disiez, ça pose la question du financement
3: des structures,
2: quelles qu'elles soient d'ailleurs, les collectivités aussi.
3: Les collectivités aussi, je parlais de la mission locale, enfin voilà, toutes ces structures qui font un travail de fourmi et de lien. Il ne faudrait pas venir casser le réseau et toute cette entraide au niveau territorial parce qu'on ne peut plus, quoi. Donc,
2: Là, vous parliez, donc il y a l'agglomération de Longwy, mais il y a aussi le Longuyonnais.
3: Le Longuyonnais qui nous a rejoint via la ville de Longuyon, mais aussi le CCS et la communauté de communes, où là on fait des permanences, me semble-t-il, parce qu'on a aussi des permanences décentralisées à Longuyon, à Audin-le-Roman, à Pienne, on en avait aussi à Homécourt et à la mission locale de Val-de-Briey. Et puis l'année dernière, on a aussi cette année, on va aussi développer les permanences dans les quartiers politiques de la ville, pour aller justement chercher nos jeunes de quartier qui n'ont pas forcément l'information, qui ont besoin aussi peut-être d'avoir l'information au plus près de chez eux. Voilà. Donc c'est un dispositif qu'on a mis en place avec le Grand Longwy.
2: Est-ce que les problématiques sont les mêmes entre, par exemple, l'agglomération de Longwy qui est très urbaine, le Longuyonnais qui est plutôt rural? Est-ce que les problématiques des jeunes sont les mêmes en termes de logement?
4: En termes de logement, les problématiques ne sont pas les mêmes. On va parler du cas du territoire du Longuyonnais, où là c'est plutôt une problématique de mobilité. Sur Briey, les problématiques sont encore différentes. Et sur le territoire de Longwy aussi, également différentes, tout à fait.
2: Sur Longwy, c'est peut-être plus un problème de montant de loyer.
4: Alors, le montant de loyer, mais après, il y a des problématiques aussi sociales qui sont différentes en fonction des territoires aussi.
2: Alors, on le disait, c'est une structure donc qui est financée par ses différents partenaires. C'est un budget de combien annuellement?
4: Alors, on a un budget de 200 000 euros sur 2025, un peu plus sur 2026. Effectivement, vous faites bien tirer la sonnette d'alarme. On a effectivement développé différents partenariats financiers qui nous soutiennent. On a perdu deux partenaires financiers au 1er janvier 2026.
2: Donc la région
3: et Lorraine Confiance. Voilà.
4: Et donc l'objectif, effectivement, c'est de sécuriser aussi les 3 salariés en poste par rapport à la demande des jeunes, où il y a beaucoup d'accompagnement, beaucoup de rendez-vous qui sont assurés. Et l'objectif, effectivement, c'est de continuer à diversifier nos ressources financières et de continuer à développer des projets, plus les territoires, parce qu'on a atteint notre limite, mais c'est de développer donc différents projets pour aussi pérenniser l'association.
3: Il y a un projet aussi dont on n'a pas parlé, qu'on a signé une convention avec l'OIR.
4: Et l'objectif, effectivement, c'est de continuer à diversifier nos ressources financières et de continuer à développer des projets, plus les territoires, parce qu'on a atteint notre limite, mais c'est de développer donc différents projets pour aussi pérenniser l'association.
3: Il y a un projet aussi dont on n'a pas parlé, qu'on a signé une convention avec l'OIM en 2023,
4: oui.
3: Parce qu'on faisait

0: pas trop de demandes. Mais effectivement, l'objectif aussi de Téloge, c'est de pouvoir apporter une solution de logement et d'accompagner des jeunes pour tout type de public, sans mettre de côté une certaine catégorie.
1: Voilà, justement, c'est tout, très important. Tous les jeunes.
0: Tous les jeunes.
1: Qu'ils soient en situation sociale compliquée, mais aussi les autres.
0: Quoi. Tout à fait.
1: En lien ou pas avec les parents, suivant les situations. Merci. Donc, si on est concerné, qu'on veut en savoir plus, eh bien, on peut ou vous contacter ou se rendre à la maison de la formation.
0: Tout à fait.
1: Allons la ville.
0: Donc, soit Lydiane à l'accueil à la flèche vers le deuxième étage, bureau 228, ou alors directement en tapant sur Google Téloge et là, on a directement un numéro de téléphone, ou alors le 07 69 81 03 01.
1: Merci à tous les deux d'être venus nous parler de Téloge et des 10 ans, donc une structure qui a montré son utilité, Vincent Amène.
2: Tout à fait, on espère encore pour les 10 années à venir, on a encore beaucoup de travail. On a essayé aussi de se tourner vers le transfrontalier en allant rencontrer la structure jeunesse de Differdange, il y a déjà quelques années, c'était avant Covid, mais pour le moment, c'est pas pérenne, il faut qu'on travaille le partenariat.
1: Donc, concernant cette structure, merci et rendez-vous pour ceux qui le souhaitent à Melon-la-Ville, à la maison de la formation. Bonne journée à vous et vous avez choisi comme morceau de musique
0: Marc-Anthony, Godadella.
1: Qu'on va écouter tout de suite. Bonne journée
2: merci.
1: À vous.
2: Bonne journée, merci.
0: Bonne journée,
2: au revoir.

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Et après avoir reçu les responsables des loges, dont Vincent Amène, le président, nous accueillons par téléphone Emeline Fermiot pour nous parler de la fête de la rhubarbe. Bonjour.

0: Bonjour Emeline Fermiot.
1: Bonjour.
0: Merci d'être avec nous par téléphone pour nous parler de cette nouvelle édition de la fête de la rhubarbe. On en est à combien d'éditions?
1: Alors là, ce sera la 32e édition cette année.
0: Ça nous rajeunit.
1: Ouais.
0: Vous étiez là à la première?
1: Ah
0: Non,
1: non,
0: vous êtes
1: j'étais
0: trop
1: pas là la
0: jeune.
1: première. Moi, je suis trop jeune et je suis pas mafou d'origine, parce que c'est comme ça qu'on appelle les habitants de Morfontaine. Je suis arrivée à Morfontaine il y a une dizaine d'années, donc non, j'ai pas connu la première édition.
0: Alors vous en avez entendu parler, bien sûr, depuis la première édition et aujourd'hui, ça a beaucoup évolué.
1: Oui, ça a évolué. Après, je pense que le principe est resté toujours le même, c'est-à-dire de proposer beaucoup d'animations et puis de la brocante, etc. Surtout autour du thème de la rhubarbe, hein, évidemment. Donc, il y avait déjà les tartes, il y avait déjà voilà un petit peu ce principe-là. Et puis, au fur et à mesure du temps, oui, ça a évolué. Mais voilà, le principe reste le même. Toujours passer vraiment une journée conviviale, une journée dans la bonne humeur, en proposant des animations, en proposant eh ben la brocante, les artisans, et puis voilà, évidemment nos fameuses pâtisseries à la rhubarbe.
0: Alors justement, le thème de la rhubarbe, est-ce que vous savez pourquoi il a été choisi? C'est le hasard ou c'est parce qu'il y avait des productions de rhubarbe particulières à Morfontaine?
1: Ben, écoutez, on en a justement discuté hier soir en épluchant, hein, parce que là, on est vraiment dans les préparatifs. Donc hier soir, on s'est posé la question avec d'autres dames du village, pourquoi ça a commencé par la rhubarbe. On n'a pas vraiment de réponse. Je pense que c'est un fruit qui poussait bien, à mon avis, dans le village. Et puis voilà, je n'ai pas trop d'autres explications, mais je suppose que c'est ça, puisque toute la production de rhubarbe qui est utilisée pour la fête est vraiment locale, vraiment de Morfontaine. Donc voilà, il fallait que ce soit un fruit qui pousse en assez grande quantité, quoi, du coup.
0: Alors, cette rhubarbe, tous les ans, vous essayez de battre un record. Est-ce que cette année, ça sera encore le cas de la dimension de la tarte?
1: La dimension de la tarte, alors la dimension de la grande tarte, elle reste la même, hein, donc c'est-à-dire elle fait 3,20 m de diamètre. On l'agrandit pas chaque année pour la bonne raison que, eh ben, on a tout qui est dimensionné par rapport à ça, donc on a vraiment le four qui est fait vraiment pour cette dimension-là. On a une énorme plaque qui fait bah, du coup 3,20 m, et c'est difficile de l'agrandir chaque année parce que voilà, c'est une plaque en tôle et tout, donc tout est fait pour cette dimension-là. Donc là, pour l'instant, on l'agrandit pas. Par contre, c'est vrai que régulièrement, on propose plus de petites tartes, plus de pâtisseries parce que ça part vraiment très bien. Donc on essaye d'augmenter un petit peu la production sur les tartes classiques, quoi, les tartes voilà de taille classique. Ouais.
0: Oui, et puis c'est meilleur. Il ne faut pas vouloir battre des records et après que ce soit immangeable.
1: Ouais, voilà, c'est ça.
0: Alors, c'est donc dimanche, et
1: Bah,
0: ça démarre à quelle heure?
1: alors bah les premiers artisans brocanteurs sont installés vers 8h30, 9h, on va dire à peu près. On a les premières animations, donc on a un groupe de musique qui jouera de midi à 14h. C'est le groupe Les Clés du Bar, donc qui va animer un petit peu la pause de midi. Et puis ensuite l'après-midi, on a de 14h à 17h un groupe d'animation qui va déambuler un petit peu dans les rues, voilà, qui s'appelle Duo de Feu et le Réchassier. Donc je vous laisse un peu imaginer, voilà, ce que ça pourrait être. Donc ça sera pour l'après-midi. Et puis sinon, la grosse tarte, donc la fameuse grosse tarte, elle est préparée en début d'après-midi et normalement elle est cuite, elle sort du four vers 16h30 à peu près pour le goûter. Donc voilà, ça sera beaucoup d'animation du coup, surtout au cours de l'après-midi. Et puis on a souvent les premiers chineurs qui arrivent ouais vers 8h30, 9h à peu près du matin, quoi.
0: Alors justement, dans la partie brocante, il y a beaucoup de choses. Il y a, comme d'habitude, des brocanteurs habituels. Quel
1: Oui,
0: type?
1: il y a un petit peu de tout. Il y a une centaine de brocanteurs et d'artisans. Donc on a pas mal d'artisans qui viennent souvent quand même des coins, hein, qui proposent vraiment toutes sortes de produits. Il y a autant du produit alimentaire, de la nourriture, que des petites productions voilà, de bijoux, d'objets, de déco, des choses comme ça. Et puis les brocanteurs, oui, qui reviennent quand même régulièrement. C'est vrai qu'on a pas mal d'habitués, hein, qui connaissent. Et puis qui aiment bien venir sur cette journée-là à Morfontaine.
0: Alors, c'est une journée festive.
1: Oui, c'est ça. Ouais, festive, dans la bonne ambiance. On a notre restauration aussi qui est souvent très appréciée avec des bons burgers, des bonnes saucisses qui sont aussi locales. Hein. Il faut dire aussi qu'on essaye de se fournir beaucoup chez les artisans locaux. Donc on a notamment de la viande de chez Philippot, par exemple, de Bailleul.
0: Mmh. Oui, qui est renommée.
1: Mmh. Voilà, ça c'est assez apprécié. Mmh. On a le pain de nos sandwichs qu'on va chercher chez Bonzoni à Ustini, donc voilà, c'est local aussi. Donc on essaye de faire marcher aussi au maximum les commerçants du coin, quoi. Mmh. Voilà, la partie bar, la partie restauration, voilà, c'est une journée festive, une journée dans la bonne humeur, et voilà, on est toujours content d'accueillir toutes les personnes qui viennent nous voir.
0: Voilà, avec beaucoup d'animation, comme vous le disiez, musique.
1: Ouais.
0: Et autres.
1: Ouais, c'est ça.
0: Donc on peut passer un bon moment et manger et boire sur place.
1: Oui, tout à fait. Mmh. Ouais.
0: Alors cette animation, elle permet aussi à votre association de pouvoir avoir des sous et faire des activités.
1: Oui, c'est ça. Ouais. Donc la fête de la Rhubarbe est organisée entièrement par notre association, effectivement, qui est l'association Famille Rurale.
0: De Morfontaine, oui.
1: De Morfontaine, oui. Donc c'est une association qui est présente dans le village depuis plusieurs dizaines d'années, et on propose régulièrement tout au long de l'année des sorties, des voyages, par exemple aussi à nos adhérents. Donc c'est sûr que la fête de la Rhubarbe pour nous c'est vraiment le plus gros événement de l'année, hein, c'est celui qui nous demande aussi le plus de travail, et c'est sûr que c'est grâce à lui qu'on arrive à récolter un petit peu d'argent pour pouvoir proposer toutes ces animations ensuite. C'est sorti à nos adhérents, quoi. Ouais.
0: Alors justement, vous le disiez, c'est une grosse réparation. Ça veut dire que quasiment dès le lendemain de la fête précédente, vous préparez la suivante.
1: Ouais, tout à fait, tout à fait. On se réunit tous avec les bénévoles juste après la fête de la Rhubarbe. Et effectivement, on prend déjà des notes, on débrief un peu, on se dit qu'est-ce qui a bien marché, qu'est-ce qu'il faut améliorer. Et on est déjà en train de préparer l'année suivante. Ouais, effectivement, c'est une grosse préparation. Pour les animations aussi, c'est des choses qui s'anticipent beaucoup. Donc, on cherche vraiment à l'avance nos groupes de musique, nos animations, etc. Donc, c'est un gros boulot. Après, on a de la chance d'avoir beaucoup de bénévoles. Donc, on est que des bénévoles dans l'association, évidemment. Mais on a beaucoup de gens qui participent et c'est toujours un plaisir. Là, par exemple, c'est les soirs d'épluchage et de montage des stands, etc. Et on se retrouve tous et... Il y a vraiment beaucoup de monde dans le village qui est actif pour cette fête-là. Et c'est aussi ce qui rend la chose très, très sympa pour nous, c'est qu'il y a du monde et on voit que les gens sont heureux d'être là, de se retrouver, de mettre la main à la pâte. Donc ça, c'est super aussi.
0: Oui, et le coup de feu, c'est surtout la dernière semaine, comme vous disiez, avec l'installation et puis la préparation des tartes.
1: Oui, tout à fait. Ouais.
0: Donc ça vous mobilise quasiment toute la semaine.
1: Oui, tout à fait. Ouais, c'est ça, là, on est dans le coup de feu, ouais, effectivement. Mais bon, il y a du monde. Bon, la météo, la pluie, c'est vrai que il faut qu'on s'adapte un petit peu parce que pour monter les chapiteaux quand il pleut beaucoup, c'est pas évident. Mmh. Mais mais ça va aller. Et puis surtout, on a commandé le soleil pour dimanche, donc il sera là, donc pas de problème.
0: Oui, c'est sûr que c'est une fête qui est liée au beau temps. S'il y a du mauvais temps, les gens viennent moins nombreux.
1: Ah bah oui, forcément, je pense comme tout ce qui est organisé par chez nous, c'est sûr que le temps il fait beaucoup, mais bon, en général on a de la chance, parfois ils annoncent un temps mitigé, puis on s'en sort toujours bien, donc voilà, ça ira pour ce dimanche.
0: Oui, alors quel a été le maximum de personnes accueillies sur votre fête?
1: Alors je ne peux pas vraiment vous donner de chiffres.
0: Mais vous pouvez accueillir plusieurs milliers de personnes quoi.
1: Oui, c'est... C'est vrai qu'il y a de la place au niveau du village, donc mais j'ai pas trop de chiffres exacts.
0: Alors,
1: à vous.
0: Du point de vue pratique, justement, quand il y a beaucoup de monde, il faut organiser les parkings pour les voitures, donc il y aura des parkings autour du village.
1: Ouais, il y a un parking qui est toujours prévu au niveau du stade, en fait, du stade de foot au niveau du village. Mmh. Après, souvent, les gens se garent quand même en bord de route. Au niveau des différentes entrées, donc que ce soit à l'entrée côté Lex, à l'entrée côté Ville et la Montagne, côté Filière, c'est vrai qu'il y a souvent des gens aussi au bord de la route. Il y a des parkings handicapés qui sont prévus à chaque entrée. Donc c'est à savoir aussi s'il y a des personnes qui sont concernées. Et puis voilà, puis le parking effectivement qui est sur le parking principal qui est sur le terrain de foot.
0: Mais le village est bloqué toute la journée.
1: à toute la circulation. Et toute la partie haute du village, donc vraiment toute la partie autour de l'église est bloquée, ouais.
0: Donc la partie village et non pas la partie cité.
1: Non, c'est ça, ouais, tout à
0: que
1: fait.
0: C'est une particularité de votre commune, c'est qu'il y a deux parties, ouais. Et les habitants de chacune des parties participent également.
1: Oui, oui, bien sûr, oui, on a des familles vraiment de également de Montfontaine-Cité, hein, qui sont actifs aussi et qui participent, ouais.
0: Alors vous dites que vous êtes dans l'association depuis une dizaine d'années.
1: Oui, à peu près, ouais.
0: Qu'est-ce qui vous a amené à rejoindre l'association alors que vous n'étiez pas originaire de Montfontaine?
1: C'est vrai que oui, on est arrivé dans le village, on connaissait vraiment personne à l'origine. Et puis on a, grâce à la nounou que je salue de nos enfants, qui faisait partie de l'association, elle nous a un peu fait rentrer dans cette situation-là. Et puis on a trouvé vraiment l'ambiance très sympa, très familiale, très bienveillant. Et voilà, ça nous a donné aussi envie de s'investir, et puis ça nous a permis de rencontrer plein de personnes du village, quoi, donc de nous intégrer. Et voilà, c'est vraiment une association sympa qui réunit beaucoup de générations, donc c'est ça aussi qu'on a aimé, c'est qu'il y a vraiment les anciens, les plus anciens du village, et les jeunes, et là même les enfants, et même les ados, là, qui veulent aussi participer, donc c'est ça aussi qui nous a plu, qui nous a permis de nous intégrer, quoi.
0: Oui, cette manifestation permet à tout le village de se retrouver.
1: Ouais, tout à fait. Ouais. C'est toujours très apprécié et c'est vraiment un moment, je pense, que beaucoup de personnes attendent, en fait, dans le village. Ouais.
0: Merci, Emeline Fermiot. Donc, rendez-vous dimanche toute la journée, hein, ouais. Puisque vous le disiez, a priori, il devrait y avoir du beau temps, même s'il y aura quelques nuages, mais on sera quand même des températures de 22 degrés, d'après ce qui est indiqué par la météo. Donc, ça sera agréable de venir se promener à Morfontaine. Merci à vous et bonne fin de préparation. Bonne journée.
1: Merci. Au revoir. Bonne journée. Au revoir.

0: Radio Ria 89.6, on est toujours ensemble jusqu'à 10h30 avec une rediffusion à 12h et à 18h pour les invités. On fait le point sur les articles du République Lorrain de ce jour, d'abord avec la une où le République Lorrain que le République consacre au divertissement des enfants, mais à quel prix, avec des salles de loisirs pour enfants qui se sont durablement implantées sur le territoire, des salles de loisirs payantes. Donc le République Lorrain fait le point là-dessus. Et puis dans les pages locales, eh bien on y retrouve un article sur les émaux avec cette vente record qui a été faite à Nice, une vente aux enchères vendredi 22 mai avec une collection exceptionnelle de vases boules coloniaux. Durant 15 ans, un collectionneur belge a chiné ses pièces en faïence issues de la manufacture des émaux de Longwy et en 2 heures, le vendeur a récolté près de 180 000 euros pour 125 vases en faïence. Et puis dans le République Lorrain de ce jour, on évoque également le challenge inter-école de la ville de Herserange qui se déroule sur le golfe qui est situé à Longwy et à Herserange. Et puis toujours dans le République Lorrain, eh bien on parle du gala de boxe qui se déroulera demain à Mont-Saint-Martin, organisé par le Respunch, par le team Malik Hadjaj, avec la présence de Younes Chaneg, boxeur de nationalité algérienne au palmarès intéressant, transfert de l'Union sportive de boxe de Longwy. Et puis toujours dans le République Lorrain de ce jour, on y retrouve un article sur une opération qui se déroulera à Mont-Saint-Martin. Le festival animation, gastronomie, musique et rencontres seront au rendez-vous de ce festival organisé le 13 juin par le Conseil citoyen du Val-Saint-Martin. Une journée festive et familiale, lit-on dans le République Lorrain de ce jour, qui évoque également à Villers-la-Montagne une cérémonie pour les femmes qui ont donné la vie. En effet, 526 femmes étaient conviées vendredi dernier à la réception en l'honneur de la fête des mères dans cette commune. Et puis, toujours dans le domaine, dans ce domaine-là, eh bien, allons la ville. Un article sur une pensée particulière pour celles qui aiment sans compter, là encore. C'était en direction de la fête des mères organisée par la ville de Lons-la-Ville et son CCAS. Et puis, un peu plus loin de nous, à Longuillon, on en parle d'une campagne de lutte contre le frelon asiatique lancée par la communauté de communes Terre Lorraine du Longuillonnais, qui lance une campagne de lutte contre ce frelon asiatique qui fait bien des dégâts pour tenter d'endiguer ce fléau, notamment ravageur d'abeilles. Des pièges sont mis à disposition du public gratuitement. Et puis, un peu plus loin, sur le secteur de Pays-aux-Vadalzettes, on continue à lutter contre les dépôts sauvages avec 13 amendes à 2000 euros distribuées. En effet, pour lutter contre la multiplication de ces dépôts sauvages à proximité des points d'apport volontaires, la communauté de communes du Pays-aux-Vadalzettes a mis en place des pièges photographiques mobiles et instauré une amende administrative. Et le République Lorrain fait le point aujourd'hui sur ce sujet. Voilà pour les quelques éléments du République Lorrain de ce jour. On passe à l'éphéméride, Léonie.
1: Ce 5 juin, on commence par les naissances avec en 1984 la naissance de Cécilia Cara, chanteuse et comédienne française. On écoute un extrait de « Et je danse ». ».

On passe en 1971 avec la naissance de Mark Wahlberg dans le Massachusetts aux États-Unis, chanteur, acteur et producteur américain. On le connaît notamment pour le film Boogie Night, dont on écoute une chanson qui porte le même nom.

C'est la naissance de Guy Carlier, chroniqueur français, également parolier et écrivain. En 49, toujours, la naissance de Kenneth Martin Follett, dit Ken Follett, écrivain britannique, auteur de romans d'espionnage, thriller et romans historiques. Il a eu de nombreuses distinctions, dont par exemple le Grand Master Award en 2013 ou le prix Edgar Allan Poe du meilleur roman en 1979. On le connaît surtout pour ses romans Les Piliers de la Terre ou La Chute des Géants. En 1941, la naissance de Martha Argerich, pianiste, enfant prodige du piano, remarquée dès l'âge de 2 ans. Elle a eu notamment le premier prix au concours international de musique à Genève en 1957.

On passe au décès avec en 1996 le décès de Patrick Cordier, célèbre alpiniste, guide de haute montagne et spécialiste de l'escalade solitaire. Il est également chercheur en neurosciences. En 1996, toujours décès de Vito Giusto Scotti, dit Vito Scotti, acteur américain. Il a joué dans de nombreux films comme 15 jours ailleurs, Évasion sur commande, Les Aristochats ou encore des séries telles que La Quatrième Dimension.

0: Apprêtez-vous à entrer dans une nouvelle dimension qui ne se conçoit pas seulement en termes d'espace, mais où les portes entrebâillées du temps peuvent se refermer sur vous à tout jamais. La quatrième dimension.
1: On passe en 1921 avec le décès de Georges Léon Jules Marie Feydeau, dit Georges Feydeau, auteur dramatique et écrivain français connu pour ses très nombreux vaudevilles, comme par exemple Le Dindon ou La Puce à l'oreille.
2: Vous en recevez beaucoup comme ça, hein?
3: Nous en recevons beaucoup, oui, monsieur.
2: Mais c'est au moins Rothschild qui envoie ça.
3: Je ne sais pas, monsieur, il n'y a pas de carte. C'est un bouquet anonyme.
2: Anonyme, non? Il y a des gens qui s'appellent pour faire ça?
4: Si vous allez annoncer, maître d'hôtel.
3: C'est très juste, madame.
2: Ah oui. Ah oui, oui, oui, oui. Et vous vous souvenez de mon nom?
3: Oui, oui, monsieur.
1: C'était un extrait de Un fil à la patte. On passe maintenant aux événements avec en 2000 Jacques Chirac, président de la République, qui propose officiellement le quinquennat présidentiel. En 1983, dans le domaine du tennis, Yannick Noah remporte Roland Garros. C'est le premier Français depuis 1946. On écoute un petit extrait de Yannick Noah pour l'occasion.

0: En 1975, c'est la réouverture du canal de Suez et on termine en 1882 avec l'inauguration du musée Grévin à Paris à l'initiative du journaliste Arthur Meyer. Aujourd'hui, on fête les Constantins et les Igor.
1: Et on passe tout de suite à la météo avec une légère instabilité. Le ciel restera bien mitigé, nuageux aujourd'hui, donnant quelques averses éparses ici ou là. Restant faible toutefois sur notre région, le vent soufflera plus modérément, le thermomètre peinera à atteindre les valeurs de saison. Encore un ciel plutôt nuageux et hésitant ce week-end jusqu'au milieu de la semaine prochaine. Donc ce matin, un peu de pluie, 10 degrés, cet après-midi un peu de pluie, 18 degrés. Demain, ça continue, de la pluie annoncée également, 9 degrés le matin, 21 degrés l'après-midi. Par contre, dimanche, c'est bien pour Morfontaine, la fête de la rhubarbe, ça s'améliore, pas de pluie annoncée, 11 degrés le matin et 22 degrés l'après-midi. Lundi, retour d'un peu de pluie, 11 degrés le matin, 23 degrés l'après-midi. Voilà pour la météo. Justement, que peut-on faire ce week-end sur notre territoire?
0: Donc, samedi 6, vous avez justement le gala de boxe à Mont-Saint-Martin, à la salle des sports à 18h. Il y a toujours, jusqu'au 30 juin, l'exposition de photos et de planches de dessin de Vincent Bailly autour du documentaire Cinéma de mon ennemi, toujours à Mont-Saint-Martin. Le 6 juin à 18h, le spectacle Piaf Aznavour sous l'aile de la môme, chant, piano et accordéon à la médiathèque Jean-Paul Durieux à Longwy. Et vous avez le 7 juin la marche gourmande avec le départ à 10h à Balieu.
1: Et puis on rappelle la fête de la rhubarbe, donc également dimanche à partir de 8h30 et toute la journée. Et puis dimanche également au centre aquatique Osmose, l'opération autour du cancer avec les moustachus, vous pourrez nager pour cela, organisé par l'agglomération de Longwy et la CPTS. La semaine prochaine, quels sont les invités que nous connaissons déjà?
0: Lundi, nous aurons Lisa et Sandra Kuehl-Holler pour nous parler de la Color Run à Jaupécourt. Et dans Aria Sport Transfrontalier, nous aurons Patrice Dolfo qui sera en direct par téléphone d'un bus de supporters lorrains vers Lille, donc pour supporter les Bleus lors de leur dernier match avant la Coupe du Monde.
1: Voilà donc pour les premiers invités de la semaine prochaine. Et on se retrouve bien sûr la semaine prochaine à partir de 9h30 le lundi, du lundi au vendredi. Et puis dans quelques instants, les émissions habituelles de la radio avec la rediffusion de la matinale à 12h et des invités à 18h. Merci à Fabien et Léonie. Bonne journée à vous et bon week-end. Au revoir.

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2: Radio Rivière 99.6, bonjour, on se retrouve en direct comme tous les jours du vendredi, du lundi au vendredi de 9h30 à 10h30 avec une rediffusion à 12h et des invités à 18h. Aujourd'hui, eh bien, nous sommes dans des meilleures conditions puisque depuis hier, grâce à Fabien notamment, eh bien, nous avons retrouvé notre capacité, notre qualité d'émission et c'est tant mieux. Donc au sommaire de cette édition, eh bien, nous allons retrouver Vincent Amène en tant que président de l'association Téloge avec son directeur qui sera là pour nous parler des 10 ans de l'association Wari Jarit. Et puis nous aurons également une deuxième invitée pour nous parler notamment de la fête de la rhubarbe qui se déroule ce dimanche à Morfontaine. Et puis comme d'habitude nous aurons la page de la revue de presse du Républicain Lorrain, l'éphéméride et puis le rappel des activités à faire ce week-end sur notre territoire. Et donc comme je le disais avec Fabien qui nous accompagne à la technique aujourd'hui et Léonie qui vous rejoindra tout à l'heure pour l'éphéméride. Voilà pour le sommaire de cette édition. Bonjour Vincent Amène et Wari Jarit. Donc vous êtes là pour nous parler des 10 ans de Téloge, une association donc créée en 2016. Vous étiez déjà là en 2016, Vincent Amène?
3: Oui, effectivement. En fait, l'idée a émergé comme ça. Moi, j'étais jeune conseiller délégué à la jeunesse à la ville de Longwy. Et quand on avait l'accueil au premier étage, mon bureau était juste à côté, et notre agent répond à quelqu'un, faut aller à l'hôtel. Et en fait, c'était un jeune qui cherchait un stage et qui trouvait pas de solution de logement, et un jeune qui cherche un stage et qui va à l'hôtel, tout de suite, il refuse le stage et il va ailleurs. Donc, c'est comme ça que l'idée de Téloge est parti à la base en allant voir les différents partenaires, notamment en premier la région, puis ensuite les communes alentours. Je pense notamment à Mont-Saint-Martin et Claudine Leclerc qui nous a accompagnés aussi dès le début. Et puis on a été soutenus tout de suite par la CAF, le département et la communauté d'agglomération dont tu étais le président, mon cher Christian.
2: Voilà, et donc c'était effectivement un besoin du territoire. Et vous, Wari, vous avez rejoint l'équipe assez rapidement.
4: Effectivement, bonjour. J'ai rejoint l'équipe en avril 2017 et je me suis rapidement rendu compte qu'effectivement il y avait un réel besoin sur ce territoire-là au niveau de la demande des jeunes et effectivement le développement n'a cessé de se créer au fur et à mesure des années et aujourd'hui on peut dire qu'on est très très satisfait du développement et du déploiement de l'association Téloge sur tout le Nord 54 en effet.
2: Alors justement, il faut le préciser, Téloge

0: même si l'acronyme, dans l'acronyme, il y a le L pour Longwy, en fait, ça couvre tout le nord Meurthe-et-Moselle, en Vincent.
1: Oui, tout l'arrondissement, en fait, ça a été au fur et à mesure des années un déploiement. On a commencé sur la communauté d'agglomération, ensuite on a eu le partenariat avec Orne-Lorraine-Confluence, puis la terre lorraine du Longuyonnais, et enfin cœur du Payot. Donc on couvre les quatre intercommunalités. Pour information, Villerue et Tille, qui sont sur une intercommunalité à cheval entre Moselle et Meurthe-et-Moselle, travaillent avec notre grand frère, l'association Apologie, qui nous a aidés aussi dès le début, puisque c'est notre pendant au niveau de Thionville.
0: Alors depuis, OLC, le secteur de Brie et Jarny-Jeuf a quitté la structure.
1: Effectivement, c'est un regret parce qu'il y a des réels besoins. Hein. C'est 22% de nos jeunes, c'est l'année dernière, qui ont été accueillis, qui proviennent de l'OLC. Donc nous, on a continué depuis avril, parce que l'OLC s'est retiré en avril, parce qu'on n'a pas voulu lâcher les jeunes. Mais voilà, on négocie maintenant avec les maires, qui serait volontaire pour poursuivre avec nous. Je crois qu'il y a un rendez-vous avec M. Corzani qui a été placé.
0: Ouais. Voilà, pour voir si des choses peuvent évoluer.
2: Tout à fait.
0: Alors, revenons donc au but de cette association. Le but, c'est de permettre aux jeunes de trouver un logement. Alors, il y a plusieurs problématiques qui peuvent se poser. Bon, il y a d'abord l'indépendance du jeune. Il y a aussi la problématique de la rupture familiale ou d'autres problèmes qui fait qu'un jeune cherche un logement. Alors, comment on fait pour accueillir et régler ces différents cas de figure? Où arrive-vous, qui êtes le directeur?
3: Alors, on accueille les jeunes, on fait un petit diagnostic par rapport à ses besoins, par rapport à ses ressources, par rapport à sa composition familiale et par rapport également à son souhait. Et le fait d'avoir développé différentes formes d'habitat, aujourd'hui, ça nous permet de répondre rapidement, de manière personnalisée, à la demande du jeune. Le jeune peut aussi venir nous voir tout simplement pour une information, un conseil, une aide mobilisable via accès au logement, soit par rapport au dépôt de garantie, donc le locapass, ou par rapport à un garant, qui est vraiment aussi une très forte demande de la part des jeunes, surtout ceux qui sont en rupture avec le milieu familial, qui n'ont pas de garant, et donc du coup, via accès au logement, également, on peut l'accompagner dans la démarche pour lui trouver un garant, donc via accès au logement.
0: Alors ça veut dire qu'on a des partenaires, que vous avez des partenaires, mais avant, alors effectivement, quand on cherche un logement, qu'on est jeune, on n'a pas forcément un revenu fixe, comment on fait justement pour avoir des garanties que demandent les propriétaires?
3: Tout à fait. Nous, à la base, effectivement, le jeune, s'il n'a pas de ressources, alors on appelle une ressource, ça peut être un jeune qui est en formation, ça peut être un jeune qui est bénéficiaire du RSA, ça peut être un jeune qui peut être aussi demandeur d'emploi mais indemnisé, mais aussi un intérimaire, une personne qui est en CDD, des étudiants également. Effectivement, voilà. Donc, lorsqu'ils viennent nous solliciter, par rapport à ces ressources, on va adapter, orienter, flécher la recherche de logement par rapport aussi à ces ressources. On a développé différentes formes d'habitat. On a des partenariats aussi avec les principaux bailleurs sociaux du territoire. Et le fait d'avoir aussi, de mettre en place un accompagnement, ça permet aussi de rassurer le jeune, mais aussi le bailleur qui nous fait confiance dans la mise à disposition du logement.
0: Est-ce qu'il y a eu justement des situations compliquées à régler et qui ont nécessité justement des interventions particulières?
3: Tout à fait, il y a régulièrement des situations compliquées puisque la plupart des jeunes, il n'y a pas que des jeunes qui sont en situation compliquée, bien évidemment, hein, mais nous avons deux travailleurs sociaux, diplômés d'État, qui sont là pour accompagner le jeune dans les démarches administratives, gestion budgétaire ou tout autre problème sociaux périphériques.
0: Mmh. Alors, vous l'avez dit, il y a des partenariats avec les bailleurs sociaux, donc Batigère, MMH,
3: Villogia.
0: Et donc, est-ce qu'il y a des logements qui sont réservés, entre guillemets, ou pas, comme ça?
3: Alors, c'est un partenariat où les logements ne sont pas réservés via ces principaux bailleurs-là, mais depuis janvier 2025, nous avons signé une convention avec Adoma et la dette, donc l'État, dans le cadre de la résidence sociale Adoma, et ce qui nous permet de gérer 5 logements. Donc là, effectivement, nous sommes gestionnaires de 5 logements, et ça permet aussi de lever les freins au logement, aux critères de logements sociaux, et donc c'est un logement qui est intermédiaire, ce qui nous permet de travailler plus concrètement le côté administratif, budgétaire ou également le côté insertion professionnelle, et ce qui va permettre ensuite de reloger le jeune sur un logement beaucoup plus pérenne.
0: Alors pour le propriétaire, la question souvent c'est la garantie, la caution. Il existe maintenant des dispositifs qui permettent justement de trouver des solutions.
3: Tout à fait, comme je le disais tout à l'heure, monsieur Ariès, via Action Logement, la garantie visa qui permet donc de se porter garant à titre gratuit, sous condition de ressources, le jeune lorsqu'il veut accéder à un logement.
0: Alors, tes loges, c'est le logement des jeunes.
3: 18-30 ans.
0: 18-30 ans. Alors, vous travaillez, je suppose, en partenariat avec les structures qui s'occupent des jeunes, comme la mission locale, par exemple.
3: Tout à fait. Nous avons aussi, effectivement, une étroite collaboration avec les deux missions locales, donc de Longwy et également celle de Briey, mais aussi avec tous les services jeunes du territoire, PZO, etc.
0: Alors, le problème du logement est un des problèmes que peuvent avoir les jeunes, mais d'autres publics également, mais ça peut être aussi les problèmes de mobilité, les problèmes de santé, les problèmes de qualification professionnelle. Souvent, c'est un tout, la problématique d'un jeune.
3: Alors, les problématiques, effectivement, elles sont multiples, des fois, elles sont isolées. Néanmoins, nous, par rapport à l'accompagnement qu'on met en place vis-à-vis des jeunes, on les accompagne dans l'intégration dans le logement, mais également dans le maintien dans le logement. Ça, c'est un élément qui est très, très important. L'objectif, ce n'est pas de trouver une solution du jeune et de ne plus l'accompagner. L'objectif est de le sécuriser dans son parcours locatif et de le maintenir dans son logement.
0: Alors pour cela, il y a une équipe au niveau de Téloge, vous en tant que directeur, mais il y a également d'autres salariés.
3: Tout à fait, donc il y a deux travailleurs sociaux, donc qui est Alexana et Candice, qui elles donc font un travail remarquable sur le terrain et d'accompagnement au niveau des jeunes.
0: Alors en termes de bilan quantitatif, on peut dire qu'en 10 ans, il y a eu près de 2000 jeunes qui ont été accueillis et pour lesquels il y a eu des solutions.
3: Tout à fait, il y a eu plus de 2000 jeunes qui ont été accompagnés, vous avez tout à fait raison, et notamment au niveau de l'année 2025, on a fait un bilan récemment, donc l'Assemblée Générale qui s'est déroulée le mardi 2 juin. Nous avons accompagné 262 jeunes et nous avons surtout relogé 119 jeunes. Mmh. Alors c'est un travail qui est très important, puisque dans le relogement, il y a le montage de dossiers, il y a les visites des logements, il y a l'état des lieux d'entrée, de sortie, etc., etc. Donc c'est l'ouverture de compteurs. Donc c'est un travail de fond qui est très, très important. Et je tiens encore une fois à saluer mes deux collaboratrices qui ne lâchent pas et qui accompagnent avec bienveillance surtout et disponibilité les jeunes sur le terrain.
0: Alors vous êtes installé à Lons-la-Ville.
3: Tout à fait. Nous sommes installés donc à Lons-la-Ville, la maison de la formation. C'est le même bâtiment que Greta, que la mission locale, que France Travail. C'est un lieu stratégique qui permet donc aux jeunes de venir pour de l'accompagnement, pour des formations. Et donc ils peuvent nous trouver effectivement à tout moment, du lundi au vendredi, de 8h30 à 17h.
0: Il n'y a pas besoin d'être amené là par une structure, un CCS, la mission locale. On vient, si on a un souci, on peut
3: tout
0: vous
3: à fait. Beaucoup de jeunes nous sollicitent au jour d'aujourd'hui via le bouche à oreille. Effectivement, pas besoin d'être fléché par un partenaire.
0: Alors vous, Vincent Amen, donc vous êtes quasiment là depuis le début. Hein, vous étiez déjà même, si vous n'étiez pas le
1: vice-président au début.
0: Ouais. Donc vous connaissez bien la structure et son évolution. Donc depuis 10 ans, on voit que Téloge a permis de répondre à des problématiques de plusieurs centaines, voire milliers de jeunes. Comment vous avez vécu justement cette évolution de la structure qui a démarré avec un directeur et puis maintenant 3 personnes qui y travaillent?
1: C'est vraiment une belle aventure parce qu'effectivement on partait de rien quasiment. Moi, je me souviens, Albert Vary, je le cite toujours parce qu'Albert c'était le directeur de la mission locale qui me disait, c'est vrai que j'étais tout jeune élu, il dit ça fait 20 ans qu'on en parle, on n'a jamais réussi sur le territoire, et à chaque fois je lui redis à Albert en disant voilà, on est là, et c'est vraiment une aventure intéressante parce que ça permet non seulement de solutionner, alors pas toujours, des fois on n'a pas toujours les réponses, hein. Un jeune qui n'a pas de ressources par exemple, on ne pourra pas le loger gratuitement, enfin voilà, ça c'est voilà, c'est aussi une prise de conscience de ça qu'il faut avoir, mais aussi c'est tout le travail partenarial qui a permis de créer ce réseau en direction de la jeunesse. Wari parlait de, nous on parle d'insertion par le logement, mais derrière ça amène de l'insertion par le travail, par la formation, par la santé, par les mobilités, donc on peut traiter globalement une situation plutôt, et amener un jeune vers son autonomie qui est la base en fait d'une politique de jeunesse intégrée. Donc c'est là où c'est intéressant, et surtout cette synergie entre les partenaires qui est vraiment vraiment intéressante. Je pense notamment à la CAF qui nous a soutenus aussi dès le début et qui continue encore à nous aider, ou encore à la mission locale aussi qui a un gros besoin, et je le redis, je profite d'avoir l'antenne, moi je suis très inquiet sur l'avenir des missions locales concernant leur financement. Il ne faudrait pas que ces structures disparaissent parce que vraiment on a besoin d'elles sur le terrain.
0: Alors, mission locale, il faut rappeler que c'est des structures qui s'occupent spécifiquement des jeunes, comme Téloge, de moins de 26 ans, mais ça peut aller jusqu'à 30 ans.
1: C'est ça, avec un accompagnement vraiment globalisé. Et j'ajoute, je change de sujet, mais c'est aussi le rapport aux propriétaires privés. Là aussi, c'est important, parce que c'est vrai quand... moi, je suis pas propriétaire privé, mais voilà, quand on a des logements, on entend souvent en disant « Oui, mais j'ai peur que le loyer soit pas payé, j'ai peur des dégradations, etc. » Et du coup, on a réussi à tisser ce lien avec les propriétaires privés, à faire des informations collectives avec les propriétaires privés, ce qui est aussi toute cette démarche d'information vers les propriétaires bailleurs, qui du coup nous font confiance. Hein. Je pense à une propriétaire en particulier, Erserange, qui nous suit depuis quasiment dès le début, et du coup qui est très satisfaite de nos services.
0: Oui, c'est important.
3: Alors, si je peux me permettre, pour compléter ce que vous venez de dire, Vincent, effectivement, l'avantage de notre structure, hein, c'est l'accompagnement et c'est la sécurisation du parcours locatif. Mm-hmm. Effectivement, ça rassure les bailleurs privés, les bailleurs sociaux, etc., en effet.
0: Oui, vous le disiez, il y a la problématique du paiement du loyer et puis de la dégradation de logement quand la personne quitte le logement. C'est vrai que c'est souvent de crainte des propriétaires.
1: Même quand il est dedans, ça m'est arrivé d'intervenir à 2h du matin pour un problème.
0: Alors on voit, c'est une structure qui a été mise en place par les différents partenaires. Ça traite des situations très différentes. Donc hormis les ruptures familiales, il est logique que des jeunes veuillent devenir indépendants et trouver un logement. Mais quel est le rôle encore des parents? Parce qu'à un moment, il n'y a pas forcément que des ruptures familiales. Des fois, ça peut se passer aussi dans de bonnes conditions avec les parents.
3: Bien sûr, effectivement, il y a des parents qui accompagnent leurs jeunes, notamment dans le cadre de la mobilité professionnelle, lorsqu'il y a un jeune qui va dans notre territoire et qui souhaite faire s'inscrire, donc il y a inscrit qui a été retenu à l'IUT par exemple de Longwy. Effectivement, le souci pour les parents, pour un jeune majeur, c'est qu'ils soient en sécurité dans un logement, surtout lorsqu'ils quittent son territoire. Effectivement, lorsqu'ils poussent la porte de Téloge, on rassure les parents et on leur propose également des logements. Bien évidemment, tous les logements qu'on propose, c'est des logements qu'on a déjà visités et qui répondent aux normes de décence. Donc ça aussi, ça rassure les parents, puisque derrière, si le jeune il a un souci, le jeune peut nous contacter et ça rassure les parents du fait de savoir que le jeune n'est pas seul sur le territoire.
0: Alors à l'inverse, est-ce que la structure ne risque pas de créer un espèce d'appel d'air pour que les jeunes quittent le milieu familial alors qu'ils n'ont pas forcément les moyens de payer un loyer, quoi?
3: Alors, appel d'air, pas appel d'air, beaucoup de jeunes souhaitent avoir leur autonomie aussi, mais en effet, on est là pour les conseiller, et si derrière le jeune n'a pas de ressources, on ne peut pas s'engager à ce qu'il fonce droit au mur, et donc du coup, l'objectif, encore une fois, c'est de sécuriser son parcours locatif.
0: Alors Vincent Amen, vous êtes devenu maire de Longwy depuis quelques années maintenant. La problématique du logement est une problématique forte sur le territoire. On sait qu'on a la pression liée à la proximité du Luxembourg. Comment on peut trouver des logements pour des jeunes qui n'ont pas forcément des grosses ressources par rapport à cette importance du travail frontalier?
1: Alors, il y a les jeunes, et j'ai envie de dire les moins jeunes, parce qu'on a aussi ces problématiques dans les parcours d'habitat, quand on prend de l'âge et qu'on veut revendre sa maison, trouver un appartement ou une petite maison, c'est des grosses, grosses difficultés. Alors, moi, je lance un appel, hein, ceux qui veulent aussi fonder pour une association pour
0: les moins jeunes,
1: pour sécuriser les parcours d'habitat, c'est important aussi, parce que c'est aussi qu'il y a un certain nombre de personnes âgées qui sont en précarité aussi également. Alors comment on fait? Eh bien, on a développé pas mal de choses. Wari parlait de la colocation. On a aussi de l'intergénérationnel avec des logements à Blanche-de-Castille, par exemple, à Erserange. On s'occupait aussi du foyer des jeunes travailleurs à un moment donné de Jarny, qui malheureusement a dû fermer. Donc en fait, on innove dans la façon de trouver le logement. Et parallèlement à nos politiques publiques aussi, vous savez qu'on lutte contre la vacance aussi sur la ville de Longwy. Je pense aussi à l'échelle de l'intercommunalité avec qui a la compétence habitat. Et on sait que sur notre bassin, nous avons notamment dans les centres urbains vieillissants ou déjà vieux, du logement dégradé qu'il faut rénover. Donc c'est pour ça que les pouvoirs publics aussi se mobilisent pour aider à la rénovation, ce qui est un peu compliqué aussi.
0: D'où les opérations programmées d'amélioration de l'habitat qui a été mis en place à Longwy et ailleurs.
3: Effectivement, vous avez raison, puisque Longwy se trouve à la triple frontière, française, luxembourgeoise, belge, et également c'est une zone de repli résidentiel. Effectivement, il y a une disparité entre les travailleurs frontaliers et les travailleurs français, sans que ça soit trop discriminatoire, bien évidemment. Et par rapport à cette disparité-là, il y a une très forte différence. Et donc ça a permis malheureusement d'augmenter le prix des loyers sur ce territoire-là. C'est pas toujours facile, mais parfois on arrive à négocier avec des propriétaires, surtout sur la colocation, de faire baisser de 20-25 euros le prix du loyer mensuel, et ce qui va permettre aussi aux jeunes, 25 euros, ça peut être 25 euros de course. Et ça permet aux jeunes d'accéder à un logement puisqu'il ne dépassera pas le taux d'effort. Et ça, c'est très important.
0: Oui, alors rappelons ce que c'est que le taux d'effort.
3: Le taux d'effort, grosso modo, un tiers des ressources ne doit pas dépasser le prix du loyer.
0: Oui, de façon à ce qu'ils puissent aussi vivre, manger et avoir d'autres activités que payer son loyer. Alors revenons sur les différentes formules que vous avez évoquées. Donc effectivement, quand on arrive quelque part ou quand on est jeune, on n'a pas forcément de quoi acheter des meubles et autres. Donc il y a la première formule, c'est la formule du meublé, c'est-à-dire qu'il y a déjà les meubles à l'intérieur.
3: Tout à fait, tout à fait. Donc on a des bailleurs privés qui nous font confiance par rapport à cela. Et effectivement, on propose aux jeunes donc des studios principalement, meublés, et qui permet aux jeunes, notamment des jeunes qui sont de manière transitoire, provisoire sur le territoire, des étudiants en formation ou en activité, et qui permet donc, ça permet donc d'accéder à un logement sans pour autant investir dans le mobilier, en effet.
0: Alors, vous évoquez justement les étudiants. Il y a beaucoup d'étudiants dans le public que vous recevez.
3: Il y a une bonne partie, effectivement, des jeunes étudiants qui nous sollicitent, des étudiants nationaux, des étudiants internationaux, avec des ressources limitées en soi. Donc, effectivement, on est confronté par rapport à ça, à une très forte problématique au niveau du relogement par rapport à des étudiants. Et malheureusement, le CROUS ne peut pas répondre à la demande de tous les étudiants nationaux et internationaux. Et TELOGE avait été créé aussi par rapport à cette problématique-là, notamment...
1: Pas exclusivement. On avait dit qu'on n'était pas un CROUS bis.
3: Pas exclusivement. Mais on a vraiment. Moi, j'ai été traumatisé effectivement la première année lorsque j'ai démarré à TELOGE, lorsque j'ai tenu une première permanence à l'UT, où j'ai vu un jeune qui venait d'un pays international et il arrivait avec ses valises et il pleuvait. Et il était 17h30 et savait pas où dormir.
0: Et vous avez trouvé une solution.
3: On a trouvé une solution avec l'UT en dépassant nos heures, mais ça, on compte pas nos heures parfois, parce que lorsqu'il y a une situation d'urgence, il fallait accompagner le jeune à 18h, 18h30 voilà. Et le ramener à l'hôtel.
0: Et c'est souvent le vendredi à 18h, 18h30.
3: Là, c'était un mardi pour le coup.
0: Que le problème se pose. Alors, on a parlé de la formule des meublés, donc qui permet effectivement à un jeune d'être hébergé dans un logement déjà équipé. Mais il y a aussi l'autre formule qui se développe de plus en plus partout, c'est la colocation.
3: Tout à fait. Alors, on a l'avantage sur ce territoire d'avoir trois bailleurs qui ont investi dans des immeubles qui permettent de faire de la colocation. Donc, c'est deux, voire trois logements dans un appartement où chacun a sa chambre. Les chambres, elles sont sécurisées et il y a un espace commun.
0: Alors, quels sont les bilans, justement, vous disiez, ça fonctionne bien?
3: Ça fonctionne très bien, ça fonctionne très bien, effectivement. Et l'avantage pour le jeune, ce qui permet de, surtout s'il vient d'un autre territoire, d'avoir donc déjà d'être en colocation. Donc, la colocation se passe très bien. Parfois, entre étudiants, il y a également l'esprit d'entraide entre eux. Et l'avantage au niveau financier, c'est que le jeune, il paye une redevance. Dans son loyer, dans sa redevance, toutes les charges sont comprises. Et donc, ça lui permet de maîtriser son budget. Il n'y a pas de surcharge de facture d'énergie, notamment.
1: Ça a été difficile à convaincre pour mettre en place la colocation. C'est vrai que les bailleurs étaient assez réticents, mais maintenant, ça fonctionne.
3: Uniquement sur du privé.
1: Sur du privé. Oui.
3: Uniquement sur du privé.
0: Bon, c'est une formule qui se développe beaucoup au niveau national, et notamment des grandes villes, vu les montants des loyers.
3: C'est ça. Tout à fait.
0: Alors, la colocation fonctionne. Grosso modo, ça représente quoi par rapport à votre parc de logements?
3: Alors là, on va dire, donc il y a un gros propriétaire sur l'avenue de Metz, pour pas le citer, mais également sur Conné-Romain. On a deux bailleurs et un sur la place, près de la place d'Arche. Donc effectivement, stratégiquement, c'est très bien situé. On va dire une vingtaine de chambres en colocation sur le territoire.
0: Sur un total de combien?
3: On est à plus de 100 logements, grosso modo. Mais comme il y a beaucoup de rotations, il y a du turnover, il y a des jeunes qui restent au logement. Voilà.
0: Mais c'est pas vous qui gérez. C'est
3: non, les, non, non, c'est donc nous, nous on fait effectivement le lien entre l'offre et la demande. Donc la demande des jeunes et l'offre au niveau des bailleurs. Toutefois, comme je vous l'ai dit, précisé tout à l'heure, hormis la convention qu'on a signée avec Adoma, où là on est gestionnaire de 5 logements, donc là effectivement c'est nous qui mettons à disposition les logements et qui font le lien entre le jeune et le bailleur qui était loge.
0: Alors l'autre formule dans le cadre de la location, c'est l'intergénérationnel.
3: Tout à fait.
0: Qui là aussi se développe beaucoup au niveau national. Est-ce que ça fonctionne bien chez nous?
3: Ça fonctionne bien chez nous. Donc avec Adoma, la résidence sociale, il y a de l'intergénérationnel. D'une part, mais aussi avec Amli, où on a deux logements qui sont réservés dans le cadre de l'intergénérationnel, et également avec la résidence Blanche Cassis qui est située à Herserange.
0: Alors, Adoma, il faut préciser ce que c'est.
3: C'est une résidence sociale, c'est un bailleur.
0: Situé
3: à Mont-Saint-Martin.
0: Et l'Amli.
3: Amli, donc il y a un logement sur...
0: C'est la branche Batigère,
3: la branche sociale de Batigère. Tout à fait, donc il y a un logement qui est situé donc au rempart, et un autre logement qui est sur la ville.
0: Alors, Vincent Amène évoquait aussi Blanche de Castille, donc qui est une résidence pour personnes âgées.
1: Autonomie, ouais.
3: Tout à fait, sur Herserange.
0: Et donc là aussi,
3: on a un logement.
0: On a de la colocation.
3: Un logement intergénérationnel.
0: Et donc ça se passe bien avec les résidents.
3: Ça se passe très bien, tout à fait.
0: Alors cette structure, elle est financée par différents partenaires. Vous le disiez, Vincent Amène, c'est important parce que faut pas que cette structure pèse sur les charges payées par les jeunes.
1: C'est ça. Alors on a eu nos partenaires, on va dire historiques, la CAF, l'agglomération, le département, la région. La région, puisque à la base on était dans le dispositif Loge-toi créé par la région Lorraine, qui permettait aux jeunes en mobilité d'avoir une structure sur le territoire où il arrivait. C'était un vrai partenariat, un vrai réseau. Malheureusement, la région nous a abandonnés l'année dernière. On perd 20 000 euros de financement, heureusement compensé par la CAF et par aussi le département. Donc c'est pour ça que je tire la sonnette d'alarme sur les politiques jeunesse, parce que voilà.
0: Ils ont arrêté parce que ça n'est pas dans leurs compétences, que
1: parce qu'ils ont décidé d'arrêter. Voilà, c'était dit dans une réunion, alors qu'on avait une convention triennale qui allait jusque fin 2026.
0: Vous disiez, ça pose la question du financement
1: des structures,
0: quelles qu'elles soient d'ailleurs, les collectivités aussi.
1: Les collectivités aussi, je parlais de la mission locale, enfin voilà, toutes ces structures qui font un travail de fourmi et de lien. Il ne faudrait pas venir casser le réseau et toute cette entraide au niveau territorial parce qu'on ne peut plus, quoi. Donc,
0: Là, vous parliez, donc il y a l'agglomération de Longwy, mais il y a aussi le Longuyonnais.
1: Le Longuyonnais qui nous a rejoint via la ville de Longuyon, mais aussi le CCS et la communauté de communes, où là on fait des permanences, me semble-t-il, parce qu'on a aussi des permanences décentralisées à Longuyon, à Audin-le-Roman, à Pienne, on en avait aussi à Homécourt et à la mission locale de Val-de-Briey. Et puis l'année dernière, on a aussi cette année, on va aussi développer les permanences dans les quartiers politiques de la ville, pour aller justement chercher nos jeunes de quartier qui n'ont pas forcément l'information, qui ont besoin aussi peut-être d'avoir l'information au plus près de chez eux. Voilà. Donc c'est un dispositif qu'on a mis en place avec le Grand Longwy.
0: Est-ce que les problématiques sont les mêmes entre, par exemple, l'agglomération de Longwy qui est très urbaine, le Longuyonnais qui est plutôt rural? Est-ce que les problématiques des jeunes sont les mêmes en termes de logement?
3: En termes de logement, les problématiques ne sont pas les mêmes. On va parler du cas du territoire du Longuyonnais, où là c'est plutôt une problématique de mobilité. Sur Briey, les problématiques sont encore différentes. Et sur le territoire de Longwy aussi, également différentes, tout à fait.
0: Sur Longwy, c'est peut-être plus un problème de montant de loyer.
3: Alors, le montant de loyer, mais après, il y a des problématiques aussi sociales qui sont différentes en fonction des territoires aussi.
0: Alors, on le disait, c'est une structure donc qui est financée par ces différents partenaires. C'est un budget de combien annuellement?
3: Alors, on a un budget de 200 000 euros sur 2025, un peu plus sur 2026. Effectivement, vous faites bien tirer la sonnette d'alarme. On a effectivement développé différents partenariats financiers qui nous soutiennent. On a perdu deux partenaires financiers au 1er janvier 2026.
0: Donc la région
1: et Lorraine Confiance.
3: Voilà. Et donc l'objectif effectivement, c'est de sécuriser aussi les 3 salariés en poste par rapport à la demande des jeunes, où il y a beaucoup d'accompagnements, beaucoup de rendez-vous qui sont assurés. Et l'objectif est effectivement, c'est de continuer à diversifier nos ressources financières et de continuer à développer des projets, puis les territoires, parce qu'on a atteint notre zone. d'autres limites, mais c'est de développer donc différents projets pour aussi pérenniser l'association.
1: Il y a un projet aussi dont on n'a pas parlé, qu'on a signé, une convention avec l'AEIM en 2023.
3: Oui.
1: Parce qu'on faisait aussi des, on recevait aussi des jeunes de l'ESAT de Villers-la-Montagne
0: en situation de handicap.
1: Du coup, on a signé une convention avec l'AEIM pour faire les permanences là-bas en fonction des demandes. Bon, pour le moment, on n'a pas trop de demandes.
3: Pas trop de demandes, mais effectivement, l'objectif aussi de Téloge, c'est de pouvoir apporter une solution de logement et d'accompagner les jeunes pour tout type de public, sans mettre de côté une certaine catégorie.
0: Voilà, justement, c'est tout, très important. Tous les jeunes.
3: Tous les jeunes.
0: Qu'ils soient en situation sociale compliquée, mais aussi les autres. Quoi.
3: Tout à fait.
0: En lien ou pas avec les parents, suivant les situations. Merci. Donc, si on est concerné, qu'on veut en savoir plus, eh bien, on peut ou vous contacter ou se rendre à la maison de la formation.
3: Tout à fait.
0: Allons-la-Ville.
3: Allons-la-Ville. Donc, soit Lydiane à l'accueil à la flèche vers le deuxième étage, bureau 228, ou alors directement en tapant sur Google, Téloge, et là, on a directement un numéro de téléphone, ou alors le 07 69 81 03 01.
0: Merci à tous les deux d'être venus nous parler de Téloge et des 10 ans, donc une structure qui a montré son utilité, Vincent Amène.
1: Tout à fait, et on espère encore pour les 10 années à venir, voilà, on a encore beaucoup de travail. On a essayé aussi de se tourner vers le transfrontalier en allant rencontrer la structure jeunesse de Differdange, il y a déjà quelques années, c'était avant Covid, mais voilà, pour le moment, c'est pas pérenne, voilà, il faut qu'on travaille le partenariat.
0: Donc, concernant cette structure, merci et rendez-vous pour ceux qui le souhaitent à Melon-la-Ville, à la maison de la formation. Bonne journée à vous, et vous avez choisi comme morceau de musique
3: Marc-Anthony, Gutadella.
0: Qu'on va écouter tout de suite. Bonne journée à vous.
1: Bonne journée, merci.
3: Bonne journée,
1: au revoir.
3: Merci.
1: Au revoir.

0: à 99.6, on est toujours en direct jusqu'à 10h30 avec une rediffusion à 12h et des invités à 18h. Et après avoir reçu les responsables d'Eloge, dont Vincent Amène, le président, nous accueillons par téléphone Emeline Fermiot pour nous parler de la fête de la rhubarbe. Bonjour Emeline Fermiot.
1: Bonjour.
0: Merci d'être avec nous par téléphone pour nous parler de cette nouvelle édition de la fête de la rhubarbe. On en est à combien d'édition?
1: Alors là, ça sera la 32e édition cette année.
0: Ça nous rajeunit.
1: Oui.
0: Vous étiez là à la première?
1: Non, j'étais pas là à la première. Moi, je suis trop jeune et je suis pas mafou d'origine, parce que c'est comme ça qu'on appelle les habitants de Morfontaine. Mmh. J'arrivais à Morfontaine il y a une dizaine d'années, donc non, j'ai pas connu la première édition.
0: Alors vous avez quand même, vous en avez entendu parler, bien sûr, depuis la première édition et aujourd'hui, ça a beaucoup évolué.
1: Oui, ça a évolué. Après, je pense que le principe est resté toujours le même, c'est-à-dire de proposer beaucoup d'animations et puis de la brocante, etc. Surtout autour du thème de la rhubarbe, évidemment. Donc il y avait déjà les tartes, il y avait déjà ce un petit peu ce principe-là. Et puis au fur et à mesure du temps, oui, ça a évolué. Mais voilà, le principe reste le même. Toujours passer vraiment une journée conviviale, une journée dans la bonne humeur, en proposant des animations, en proposant la brocante, les artisans, et puis évidemment nos fameuses pâtisseries à la rhubarbe.
0: Alors justement, le thème de la rhubarbe, est-ce que vous savez pourquoi il a été choisi? C'est le hasard ou c'est parce qu'il y avait des productions de rhubarbe particulières à Morfontaine?
1: Écoutez, on en a justement discuté hier soir en épluchant, parce que là on est vraiment dans les préparatifs. Donc hier soir, on s'est posé la question avec d'autres dames du village, pourquoi ça a commencé par la rhubarbe. On n'a pas vraiment de réponse. Je pense que c'est un fruit qui poussait bien, à mon avis, dans le village. Et puis, j'ai pas trop d'autres explications, mais je suppose que c'est ça. Puisque toute la production de rhubarbe qui est utilisée pour la fête est vraiment locale, vraiment de Morfontaine. Donc, il fallait que ce soit un fruit qui pousse en assez grande quantité, quoi, du coup.
0: Alors, cette rhubarbe, tous les ans, vous essayez de battre un record. Est-ce que cette année, ça sera encore le cas de la dimension de la tarte?
1: La dimension de la tarte, alors la dimension de la grande tarte, elle reste la même, donc c'est-à-dire elle fait 3,20 m de diamètre. Mm-hmm. On ne l'agrandit pas chaque année pour la bonne raison que, on a tout qui est dimensionné par rapport à ça, donc on a vraiment le four qui est fait vraiment pour cette dimension-là. On a une énorme plaque qui fait 3,20 m. Et c'est difficile de l'agrandir chaque année parce que c'est une plaque en tôle et tout, donc tout est fait pour cette dimension-là. Donc là, pour l'instant, on l'agrandit pas. Par contre, c'est vrai que régulièrement, on propose plus de petites tartes, plus de pâtisseries parce que ça part vraiment très bien. Donc on essaye d'augmenter un petit peu la production sur les tartes, les tartes classiques, les tartes de taille classique.
0: Oui, et puis c'est meilleur. Il ne faut pas vouloir battre des records et après que ce soit immangeable.
1: C'est ça.
0: Alors, c'est donc dimanche, démarre à quelle heure?
1: Alors, les premiers artisans brocanteurs sont installés vers 8h30, 9h, on va dire à peu près. On a les premières animations, donc on a un groupe de musique qui jouera de midi à 14h. C'est le groupe Les Clés du Bar, donc qui va animer un petit peu la pause de midi. Et puis ensuite, l'après-midi, on a de 14h à 17h un groupe d'animation qui va déambuler un petit peu dans les rues, qui s'appelle Duo de Feu et Le Réchassier. Donc je vous laisse un peu imaginer ce que ça pourrait être. Donc ça sera pour l'après-midi. Et puis sinon, la grosse tarte, donc la fameuse grosse tarte, elle est préparée en début d'après-midi et normalement elle est cuite, elle sort du four vers 16h30 à peu près pour le goûter. Donc voilà, ça sera beaucoup d'animation du coup, surtout au cours de l'après-midi. Et puis on a souvent les premiers chineurs qui arrivent vers 8h30, 9h à peu près du matin, quoi.
0: Alors justement, dans la partie brocante, il y a beaucoup de choses. Il y a, comme d'habitude, des brocanteurs habituels. Quel type?
1: Il y a un petit peu de tout. Il y a une centaine de brocanteurs et d'artisans. Donc on a pas mal d'artisans qui viennent souvent quand même des coins, hein, qui proposent vraiment toutes sortes de produits. Il y a autant du produit alimentaire, de la nourriture, que des petites productions voilà, de bijoux, d'objets, de déco, de choses comme ça. Et puis les brocanteurs, oui, qui reviennent quand même régulièrement. C'est vrai qu'on a pas mal d'habitués, hein, qui connaissent. Et puis qui aiment bien venir sur cette journée-là à Morfontaine. Ouais.
0: Alors c'est une journée festive.
1: Oui, c'est ça. Ouais, festive, dans la bonne ambiance. On a notre restauration aussi qui est souvent très appréciée avec des bons burgers, des bonnes saucisses qui sont aussi locales. Hein. Il faut dire aussi qu'on essaye de se fournir beaucoup chez les artisans locaux. Donc on a notamment de la viande de chez Philippot, par exemple, de Balieu.
0: Oui, qui est renommé.
1: Voilà, ça c'est assez apprécié. On a le pain de nos sandwichs qu'on va chercher chez Bonzoni à Ustini, donc voilà, c'est local aussi. Donc on essaye de faire marcher aussi au maximum les commerçants du coin, quoi. Voilà, la partie bar, la partie restauration, voilà, c'est une journée festive, une journée dans la bonne humeur, et voilà, on est toujours content d'accueillir toutes les personnes qui viennent nous voir.
0: Voilà, avec beaucoup d'animation, comme vous le disiez, musicale et autres.
1: Ouais, c'est ça.
0: Donc on peut passer un bon moment et manger et boire sur place.
1: Ouais, tout à fait. Ouais.
0: Alors, cette animation, elle permet aussi à votre association de pouvoir avoir des sous et faire des activités.
1: Ouais, c'est ça, ouais. Donc la fête de la Rugarde est organisée entièrement par notre association, effectivement, qui est l'association Famille Rurale.
0: De
1: Morfontaine, ouais. Donc c'est une association qui est présente dans le village depuis plusieurs dizaines d'années, et on propose régulièrement tout au long de l'année des sorties, des voyages, par exemple aussi à nos adhérents. Donc c'est sûr que la fête de la Rugarde pour nous c'est vraiment le plus gros événement de l'année, hein, c'est celui qui nous demande aussi le plus de travail, et c'est sûr que c'est grâce à lui qu'on arrive à récolter un petit peu d'argent pour pouvoir proposer toutes ces animations, toutes ces sorties à nos adhérents. Quoi. Ouais.
0: Alors justement, vous le disiez, c'est une grosse réparation. Ça veut dire que quasiment dès le lendemain de la fête précédente, vous préparez la suivante.
1: Oui, tout à fait. Tout à fait. On se réunit tous avec les bénévoles juste après la fête de la barbe. Et effectivement, on prend déjà des notes, on débriefe un peu, on se dit qu'est-ce qui a bien marché, qu'est-ce qu'il faut améliorer, et on est déjà en train de préparer l'année suivante. Ouais, effectivement, c'est une grosse préparation. Pour les animations aussi, c'est des choses qui s'anticipent beaucoup, donc on cherche vraiment à l'avance nos groupes de musique, nos animations, etc. Donc ouais, c'est un gros boulot. Après, on a de la chance d'avoir beaucoup de bénévoles, donc on est que des bénévoles, hein, dans l'association, évidemment, mais on a beaucoup de gens qui participent, et c'est toujours un plaisir. Là, par exemple, c'est les soirs d'épluchage et de montage des stands, etc. Et on se retrouve tous. Et il y a vraiment beaucoup de monde dans le village qui est actif pour cette fête-là. Et c'est aussi ce qui rend la chose très, très sympa pour nous. C'est qu'il y a du monde et on voit que les gens sont heureux d'être là, de se retrouver, de mettre la main à la pâte. Donc ça, c'est super aussi.
0: Oui, et le coup de feu, c'est surtout la dernière semaine, comme vous disiez, avec l'installation et puis la préparation des cartes.
1: Ouais. Oui, tout à fait. Ouais.
0: Donc ça vous mobilise quasiment toute la semaine.
1: Ouais, tout à fait. Ouais, c'est ça. Là, on est dans le coup de feu, ouais, effectivement. Mais bon, il y a du monde. Bon, la météo, la pluie, c'est vrai que il faut qu'on s'adapte un petit peu parce que pour monter les chapiteaux, quand il pleut beaucoup, c'est pas évident. Mais ça va aller. Et puis surtout, on a commandé le soleil pour dimanche, hein, donc voilà, il sera là, donc pas de problème.
0: Oui, c'est sûr que c'est une fête qui est liée au beau temps. S'il y a du mauvais temps, les gens viennent moins nombreux.
1: Ah oui, forcément. Je pense comme tout ce qui est organisé par chez nous, hein, c'est sûr que le temps il fait beaucoup. Mais bon, en général, on a de la chance. Hein, parfois, ils annoncent un temps mitigé, puis on s'en sort toujours bien. Oui. Donc voilà, ça ira pour ce dimanche.
0: Oui. Alors, quel a été le maximum de personnes accueillies sur votre fête?
1: Alors, je peux pas vraiment vous donner de chiffres.
0: Mais vous pouvez accueillir plusieurs milliers de personnes, quoi.
1: C'est vrai qu'il y a la place au niveau du village, donc j'ai pas trop de chiffres exacts.
0: Alors,
1: à vous.
0: Du point de vue pratique, justement, quand il y a beaucoup de monde, il faut organiser les parkings pour les voitures, donc il y aura des parkings autour du village.
1: ouais, il y a un parking qui est toujours prévu au niveau du stade, en fait, du stade de foot au niveau du village. Mmh. Après, souvent, les gens se garent quand même en bord de route, hein, au niveau des différentes entrées, donc que ce soit à l'entrée côté Lex, à l'entrée côté Ville et la Montagne, côté Filière, c'est vrai qu'il y a souvent des gens aussi au bord de la route. Il y a des parkings handicapés qui sont prévus à chaque entrée. Donc, c'est à savoir aussi s'il y a des personnes qui sont concernées. Et puis voilà, puis le parking effectivement qui est sur le parking principal qui est sur le terrain de foot. Ouais.
0: Mais le village est bloqué toute la journée.
1: À toute la circulation et toute la partie haute du village, donc vraiment toute la partie autour de l'église est bloquée, ouais.
0: Donc la partie village et non pas la partie cité.
1: Non, c'est ça, ouais, tout à fait.
0: C'est une particularité de votre commune, c'est qu'il y a deux parties, ouais. et les habitants de chacune des parties participent également.
1: Oui, bien sûr, oui, on a des familles vraiment également de Montfontaine-Cité, hein, qui sont actifs aussi et qui participent, ouais.
0: Alors vous dites que vous êtes dans l'association depuis une dizaine d'années.
1: Oui, à peu près, ouais.
0: Qu'est-ce qui vous a amené à rejoindre l'association alors que vous n'étiez pas originaire de Montfontaine?
1: C'est vrai que oui, on est arrivé dans le village, on connaissait vraiment personne à l'origine. Et puis on a, grâce à la nounou que je salue de nos enfants, qui faisait partie de l'association, elle nous a un peu fait rentrer dans cette situation là. Et puis on a trouvé vraiment l'ambiance très sympa, très familiale, très bienveillant. Et voilà, ça nous a donné aussi envie de s'investir. Et puis ça nous a permis de rencontrer plein de personnes du village, quoi, donc de nous intégrer. Et voilà, c'est vraiment une association sympa qui réunit beaucoup de générations, donc c'est ça aussi qu'on a aimé, c'est qu'il y a vraiment les anciens, les plus anciens du village, et les jeunes, et là même les enfants, et même les ados là qui veulent aussi participer, donc c'est ça aussi qui nous a plu, qui nous a permis de nous intégrer, quoi.
0: Oui, cette manifestation permet à tout le village de se retrouver.
1: Ouais, tout à fait. Ouais, ouais. C'est toujours très apprécié et c'est vraiment un moment, je pense, que beaucoup de personnes attendent en fait dans le village. Ouais.
0: Merci Emeline Fermiot. Donc rendez-vous dimanche toute la journée, hein, ouais. Puisque vous le disiez, a priori il devrait y avoir du beau temps, même s'il y aura quelques nuages, mais on sera quand même des températures de 22 degrés d'après ce qui est indiqué par la météo, donc ça sera agréable de venir se promener à Morfontaine. Merci à vous et bonne fin de préparation, bonne journée.
1: Merci. Au revoir. Bonne journée. Au revoir.

0: Radio Aria 89.6, on est toujours ensemble jusqu'à 10h30 avec une rediffusion à 12h et à 18h pour les invités. On fait le point sur les articles du République Lorrain de ce jour, d'abord avec la une où le République Lorrain consacre au divertissement des enfants, mais à quel prix, avec des salles de loisirs pour enfants qui se sont durablement implantées sur le territoire, des salles de loisirs payantes. Donc le République Lorrain fait le point là-dessus. Et puis dans les pages locales, eh bien on y retrouve un article sur les émaux avec cette vente record qui a été faite à Nice, une vente aux enchères vendredi 22 mai avec une collection exceptionnelle de vases boules coloniaux. Durant 15 ans, un collectionneur belge a chiné ses pièces en faïence issues de la manufacture des émaux de Longwy, et en 2 heures, le vendeur a récolté près de 180 000 euros pour 125 vases en faïence. Et puis dans le République Lorraine de ce jour, on évoque également le challenge inter-école de la ville de Herserange, qui se déroule sur le golfe qui est situé à Longwy et à Herserange. Et puis toujours dans le République Lorrain, eh bien on parle du gala de boxe qui se déroulera demain à Mont-Saint-Martin, organisé par le Respunch, par le team Malik Hadjage, avec la présence de Younes Chaneg, boxeur de nationalité algérienne au palmarès intéressant transfert de l'Union sportive de boxe de Longwy. Et puis toujours dans le République Lorrain de ce jour, on y retrouve un article sur une opération qui se déroulera à Mont-Saint-Martin. Le festival animation, gastronomie, musique et rencontres seront au rendez-vous de ce festival organisé le 13 juin par le Conseil citoyen du Val-Saint-Martin. Une journée festive et familiale, lit-on dans le République Lorrain de ce jour, qui évoque également à Villers-la-Montagne une cérémonie pour les femmes qui ont donné la vie. En effet, 526 femmes étaient conviées vendredi dernier à la réception en l'honneur de la fête des mères dans cette commune. Et puis, toujours dans le domaine, dans ce domaine-là, eh bien, allons la ville, un article sur une pensée particulière pour celles qui aiment sans compter, là encore, c'était en direction de la fête des mères organisée par la ville de Lons-la-Ville et son CCAS. Et puis un peu plus loin de nous, à Longuyon, on en parle d'une campagne de lutte contre le frelon asiatique lancée par la communauté de communes Terre Lorraine du Longuyonnais, qui lance une campagne de lutte contre ce frelon asiatique qui fait bien des dégâts pour tenter d'endiguer ce fléau, notamment ravageur d'abeilles. Des pièges sont mis à disposition du public gratuitement. Et puis, un peu plus loin, sur le secteur de Pays-Aux-Val-d'Alzette, on continue à lutter contre les dépôts sauvages avec 13 amendes à 2000 euros distribuées, en effet, pour lutter contre la multiplication de ces dépôts sauvages à proximité des points d'apport volontaire. La communauté de communes du Pays Aux Val d'Alzette a mis en place des pièges photographiques mobiles et instauré une amende administrative. Et le République Lorrain fait le point aujourd'hui sur ce sujet. Voilà pour les quelques éléments du République Lorrain de ce jour. On passe à l'éphémérie de Léonie.
1: Ce 5 juin, on commence par les naissances avec en 1984 la naissance de Cécilia Cara, chanteuse et comédienne française. On écoute un extrait de « Et je danse ».

On passe en 1971 avec la naissance de Mark Wahlberg dans le Massachusetts aux États-Unis, chanteur, acteur et producteur américain. On le connaît notamment pour le film Boogie Night, dont on écoute une chanson qui porte le même nom.

C'est la naissance de Guy Carlier, chroniqueur français, également parolier et écrivain. En 49, toujours, la naissance de Kenneth Martin Follett, dit Ken Follett, écrivain britannique, auteur de romans d'espionnage, thrillers et romans historiques. Il a eu de nombreuses distinctions, dont par exemple le Grand Master Award en 2013 ou le prix Edgar Allan Poe du meilleur roman en 1979. On le connaît surtout pour ses romans Les Piliers de la Terre ou La Chute des Géants. En 1941, la naissance de Martha Argerich, pianiste, enfant prodige du piano, remarquée dès l'âge de 2 ans. Elle a eu notamment le premier prix au concours international de musique à Genève en 1957.

On passe au décès avec en 1996 le décès de Patrick Cordier, célèbre alpiniste, guide de haute montagne et spécialiste de l'escalade solitaire. Il est également chercheur en neurosciences. En 1996, toujours décès de Vito Giusto Scotti, dit Vito Scotti, acteur américain. Il a joué dans de nombreux films comme 15 jours ailleurs, Évasion sur commande, Les Aristochats ou encore des séries telles que La Quatrième Dimension.

0: Apprêtez-vous à entrer dans une nouvelle dimension qui ne se conçoit pas seulement en termes d'espace, mais où les portes entrebâillées du temps peuvent se refermer sur vous à tout jamais. La quatrième dimension.
1: On passe en 1921 avec le décès de Georges Léon Jules-Marie Feydeau, dit Georges Feydeau, auteur dramatique et écrivain français connu pour ses très nombreux vaudevilles, comme par exemple Le Dindon ou La Puce à l'oreille.
2: Vous en recevez beaucoup comme ça, hein?
3: Nous en recevons beaucoup, oui, monsieur.
2: Bah, c'est au moins Rothschild qui envoie ça.
3: Je ne sais pas, monsieur, il n'y a pas de carte. C'est un bouquet anonyme.
2: Anonyme, non? Il y a des gens qui s'appellent pour faire ça?
4: Si vous allez annoncer, maître d'hôtel.
3: C'est très juste, madame.
2: Ah oui. Ah oui, oui, oui, oui. Et vous vous souvenez de mon nom?
3: Oui, oui, monsieur.
1: C'était un extrait de Un fil à la patte. On passe maintenant aux événements avec en 2000 Jacques Chirac, président de la République, qui propose officiellement le quinquennat présidentiel. En 1983, dans le domaine du tennis, Yannick Noah remporte Roland Garros. C'est le premier Français depuis 1946. On écoute un petit extrait de Yannick Noah pour l'occasion.

0: En 1975, c'est la réouverture du canal de Suez et on termine en 1882 avec l'inauguration, du musée Grévin à Paris à l'initiative du journaliste Arthur Meyer. Aujourd'hui, on fête les Constantins et les Igor.
1: Et on passe tout de suite à la météo avec une légère instabilité. Le ciel restera bien mitigé, nuageux aujourd'hui, donnant quelques averses éparses ici ou là. Restant faible toutefois sur notre région, le vent soufflera plus modérément, le thermomètre peinera à atteindre les valeurs de saison. Encore un ciel plutôt nuageux, hésitant ce week-end jusqu'au milieu de la semaine prochaine. Donc ce matin, un peu de pluie, 10 degrés, cet après-midi un peu de pluie, 18 degrés. Demain, ça continue, de la pluie annoncée également, 9 degrés le matin, 21 degrés l'après-midi. Par contre, dimanche, c'est bien pour Morfontaine, la fête de la rhubarbe, ça s'améliore, pas de pluie annoncée, 11 degrés le matin et 22 degrés. L'après-midi, lundi, retour d'un peu de pluie, 11 degrés le matin, 23 degrés l'après-midi. Voilà pour la météo. Justement, que peut-on faire ce week-end sur notre territoire?
0: Donc, samedi 6, vous avez justement le gala de boxe à Mont-Saint-Martin, la salle des sports à 18h. Il y a toujours jusqu'au 30 juin l'exposition de photos et de planches de dessin de Vincent Bailly autour du documentaire Cinéma de mon ennemi, toujours à Mont-Saint-Martin. Le 6 juin à 18h, le spectacle Piaf Aznavour sous l'aile de la môme, chant, piano et accordéon à la médiathèque Jean-Paul Durieux à Longwy. Et vous avez le 7 juin la marche gourmande avec le départ à 10h à Balieu.
1: Et puis on rappelle la fête de la rhubarbe, donc également dimanche à partir de 8h30 et toute la journée. Et puis dimanche également au centre aquatique Osmose, l'opération autour du cancer avec les moustachus, vous pourrez nager pour cela.
0: La marche gourmande avec le départ à 10h à Balieu.
1: Et puis on rappelle la fête de la rhubarbe, donc également dimanche à partir de 8h30 et toute la journée. Et puis dimanche également au centre aquatique Osmose, l'opération autour du cancer avec les moustachus, vous pourrez nager pour cela, organisée par...

0: Jopécourt. Et dans Arias Sport Transfrontalier, nous aurons Patrice Dolfo qui sera en direct par téléphone d'un bus de supporters lorrains vers Lille, donc pour supporter les Bleus lors de leur dernier match avant la Coupe du Monde.
1: Voilà, donc pour le premier invité de la semaine prochaine, et on se retrouve bien sûr la semaine prochaine à partir de 9h, tant le lundi, du lundi au vendredi, et puis dans quelques instants des émissions habituelles de la radio avec la rediffusion de la matinale à 12h et des invités à 18h. Merci à Fabien et Léonie, bonne journée à vous et bon week-end, au revoir.

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Bonsoir et bienvenue sur Radio Arial 99.6, c'est Compartiment Chanson, le magazine de la chanson vivante. L'émission de ce soir sera consacrée à un sujet qui s'appelle l'homosexualité. Et ça autour d'un album, un double album, qui est paru en 2020 à l'initiative de Dev. Et nous allons écouter plusieurs chanteurs qui parlent de ce sujet. Et tout d'abord, nous allons commencer par cette superbe chanson de Charles Aznavour,

2010 de Charles Aznavour, c'est d'ailleurs le titre que porte ce double album. Et nous allons poursuivre avec cette voix Régine, qui nous interprète la grande Zoa.

La grande Zoa Regine, dans cet album qui contient plus de 40 chansons autour de ce thème de l'homosexualité, nous poursuivons avec Jean-Yann, et Jean-Yann nous interprète Mon cher Albert.

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Les PD Henri Tachant, un grand morceau encore, et maintenant c'est Dalida que nous allons écouter. Et Dalida nous interprète pour ne pas vivre seul.

0: Pour ne pas vivre seul, Dalida. On va faire une remontée dans le temps parce qu'on va écouter maintenant Fernandel. Et Fernandel chante « Il en est ».
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C'est peut-être bien pour ça qu'il en est, du groupe des célèbres sur quatre roses. 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

Voilà un sacré moment avec Fernandel, il en est. On poursuit maintenant avec Marie-Paul Bell, et Marie-Paul Bell nous interprète comme les princes travestis.

Très belle chanson de Marie-Paul Ben, comme les princes travestis. Et bien maintenant, on va poursuivre avec Bobby Lapointe. Et Bobby Lapointe nous interprète Comment tu peux.

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1: Toujours un très grand plaisir de réécouter Bobby Lapointe. Maintenant, place à Catherine Lara. Et Catherine Lara nous chante Automne.

Après Autonome de Catherine Lara, nous allons laisser la place maintenant à celui qui est l'auteur de ce double album qui s'intitule Comme ils disent, c'est Dev. Et Dev nous interprète Copain, Ami, Amour.

Dave, copain, ami, amour. Il faut dire que dans cet album, il y a effectivement un certain nombre de chanteurs qui sont eux-mêmes homosexuels. Et on va poursuivre maintenant avec Jeanne-Marie Sens. Et Jeanne-Marie Sens nous interprète « Il y a la tête d'un poète ». Il a la tête d'un poète.

Très belle chanson de Jeanne-Marie Sens, il est la tête d'un poète. Et bien maintenant, nous allons écouter Michel Delpech. Et Michel Delpech nous interprète Masculin singulier.

Après Masculin singulier de Michel Delpech, nous allons écouter maintenant une chanteuse qui nous a quittés beaucoup trop jeune, nous a quittés à l'âge de 30 ans. Elle s'appelle Danielle Messia. Et là, elle nous interprète une de ses chansons de La Main Gauche.

0: De la main gauche, Daniel Messiaen. Et maintenant, c'est certainement un des titres le plus long de cet album, puisque je vous le donne. Les amitiés particulières, c'est quand les filles nous font peur. Et c'est interprété par Serge Lama.
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Après ce titre très long de Serge Lama, Les amitiés particulières, c'est quand les filles nous font peur, place maintenant à Manique. Et Manique nous interprète parce qu'elle aime une femme.

après Manic parce qu'elle aime une femme, nous allons écouter maintenant un chanteur dont on n'a plus beaucoup parlé, on n'entend vraiment pas. C'est bien dommage parce qu'il écrit quand même de très très belles chansons. Il s'agit de Francis Lalanne et le titre de sa chanson, c'est « La plus belle fois qu'on m'a dit je t'aime ».

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1: Francis Cabrel, la plus belle fois qu'on m'a dit je t'aime. Et nous allons terminer cette émission en écoutant une seconde chanson de Régine. Et cette chanson s'intitule Les femmes, ça fait péder.

C'était Compartiment Chanson, le magazine de la chanson vivante sur Radio Aria, le 99.6. Je vous donne rendez-vous dès la semaine prochaine.

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2: Bonjour Vincent Amer et Wari, Amen, pardon, Wari Jaita. Donc vous êtes là pour nous parler des 10 ans de Téloge, une association donc créée en 2016. Vous étiez déjà là en 2016, Vincent Amer?
3: Oui, effectivement, en fait l'idée a émergé comme ça. Moi j'étais jeune conseiller délégué à la jeunesse à la ville de Longwy, et quand on avait le, je sais pas si vous vous souvenez, l'accueil au premier étage, mon bureau était juste à côté, et notre agent répond à quelqu'un, bah faut aller à l'hôtel. Et en fait c'était un jeune qui cherchait un stage et qui trouvait pas de solution de logement, et un jeune qui cherche un stage et qui va à l'hôtel, tout de suite c'est bah il refuse le stage et il va ailleurs. Donc c'est comme ça que l'idée de Téloge est parti à la base, en allant voir les différents partenaires, notamment en premier la région, puis ensuite

0: les communes alentours. Je pense notamment à Mont-Saint-Martin et Claudine Leclerc qui nous a accompagnés aussi dès le début. Et puis, on a été soutenus tout de suite par la CAF, le département et la communauté d'agglomération dont tu étais le président, mon cher Christian.
1: Voilà, et donc c'était effectivement un besoin du territoire. Et vous, Wari, vous avez rejoint l'équipe assez rapidement.
2: Effectivement, bonjour. J'ai rejoint l'équipe en avril 2017 et je me suis rapidement rendu compte qu'effectivement il y avait un réel besoin sur ce territoire-là au niveau de la demande des jeunes. Et effectivement, le développement n'a cessé de se créer au fur et à mesure des années. Et aujourd'hui, on peut dire qu'on est très très satisfait du développement et du déploiement de l'association Téloge sur tout le Nord 54 en effet.
1: Alors justement, il faut le préciser.

0: sur la communauté d'agglomération. Ensuite, on a eu le partenariat avec Orne Lorraine Confluence, puis la Terre Lorraine du Longuyonnais et enfin Cœur du Payot. Donc on couvre les quatre intercommunalités. Pour information, Villeroux et Tille, qui sont sur une intercommunalité à cheval entre Moselle et Meurthe-et-Moselle, travaillent avec notre grand frère, l'association Apologie, qui nous a aidés aussi dès le début, puisque c'est notre pendant au niveau de Thionville.
1: Alors depuis, OLC, le secteur de Briey, Jarny, Jeuf a quitté la structure.
0: Effectivement, c'est un regret parce qu'il y a des réels besoins. Hein. C'est 22% de nos jeunes c'est l'année dernière qui ont été accueillis qui proviennent de l'OLC. Donc nous, on a continué depuis avril parce que l'OLC s'est retiré en avril parce qu'on n'a pas voulu lâcher les jeunes. Mais voilà, on négocie maintenant avec les maires qui serait volontaire pour poursuivre avec nous. Je crois qu'il y a un rendez-vous avec M. Corzani qui a été placé.
1: Ouais. Voilà, pour voir si des choses peuvent évoluer.
2: Tout à fait.
1: Alors, revenons donc au but de cette association. Le but, c'est de permettre aux jeunes de trouver un logement. Alors, il y a plusieurs problématiques qui peuvent se poser. Bon, il y a d'abord l'indépendance du jeune. Il y a aussi la problématique de la rupture familiale ou d'autres problèmes qui fait qu'un jeune cherche un logement. Alors, comment on fait pour accueillir et régler ces différents cas de figure? Wari, vous qui êtes le directeur.
2: Alors, on accueille les jeunes, on fait un petit diagnostic par rapport à ses besoins, par rapport à ses ressources, par rapport à sa composition familiale et par rapport également à son souhait. Et le fait d'avoir développé différentes formes d'habitat, aujourd'hui, ça nous permet de répondre rapidement, de manière personnalisée, à la demande du jeune. Le jeune peut aussi venir nous voir tout simplement pour une information, un conseil, une aide mobilisable via Action Logement, soit par rapport au dépôt de garantie, donc le locapass, ou par rapport à un garant, qui est vraiment une très forte demande de la part des jeunes, surtout ceux qui sont en rupture avec le milieu familial, qui n'ont pas de garant, et donc du coup, via Action Logement, également, on peut l'accompagner dans la démarche pour lui trouver un garant, donc via Action Logement.
1: Alors ça veut dire qu'on a des partenaires, que vous avez des partenaires, mais avant, alors effectivement, quand on cherche un logement, qu'on est jeune, on n'a pas forcément un revenu fixe, comment on fait justement pour avoir des garanties que demandent les propriétaires?
2: Tout à fait. Nous, à la base, effectivement, le jeune, s'il n'a pas de ressources, alors on appelle une ressource, ça peut être un jeune qui est en formation, ça peut être un jeune qui est bénéficiaire du RSA, ça peut être un jeune qui peut être aussi demandeur d'emploi mais indemnisé, mais aussi un intérimaire, une personne qui est en CDD, des étudiants également. Effectivement, voilà. Donc, lorsqu'ils viennent nous solliciter, par rapport à ces ressources, on va adapter, orienter, flécher la recherche de logement par rapport aussi à ces ressources. On a développé différentes formes d'habitat. On a des partenariats aussi avec les principaux bailleurs sociaux du territoire. Et le fait d'avoir aussi de mettre en place un accompagnement, ça permet aussi de rassurer le jeune, mais aussi le bailleur qui nous fait confiance dans la mise à disposition du logement.
1: Est-ce qu'il y a eu justement des situations compliquées à régler et qui ont nécessité justement des interventions particulières?
2: Tout à fait, il y a régulièrement des situations compliquées puisque la plupart des jeunes, il n'y a pas que des jeunes qui sont en situation compliquée, bien évidemment, hein, mais nous avons deux travailleurs sociaux, diplômés d'État, qui sont là pour accompagner le jeune dans les démarches administratives, gestion budgétaire ou tout autre problème sociaux périphérique.
1: Mmh. Alors, vous l'avez dit, il y a des partenariats avec les bailleurs sociaux, donc Batigère, MMH,
2: Villogia.
1: Et donc, est-ce qu'il y a des logements qui sont réservés, entre guillemets, ou pas, comme ça?
2: Alors, c'est un partenariat où les logements ne sont pas réservés via ces principaux bailleurs-là, mais depuis janvier 2025, nous avons signé une convention avec Adoma et la dette, donc l'État, dans le cadre de la résidence sociale Adoma, et ce qui nous permet de gérer 5 logements. Donc là, effectivement, nous sommes gestionnaires de 5 logements, et ça permet aussi de lever les freins au logement, aux critères de logements sociaux, et donc c'est un logement qui est intermédiaire, ce qui nous permet de travailler plus concrètement le côté administratif, budgétaire ou également le côté insertion professionnelle, et ce qui va permettre ensuite de reloger le jeune sur un logement beaucoup plus pérenne.
1: Alors pour le propriétaire, la question souvent c'est la garantie, la caution. Il existe maintenant des dispositifs qui permettent justement de trouver des solutions.
2: Tout à fait, comme je le disais tout à l'heure, monsieur Ariès, via Action Logement, la garantie visa qui permet donc de se porter garant à titre gratuit, sous condition de ressources, le jeune lorsqu'il veut accéder à un logement.
1: Alors, tes loges, c'est le logement des jeunes.
2: 18-30 ans.
1: 18-30 ans. Alors, vous travaillez, je suppose, en partenariat avec les structures qui s'occupent des jeunes, comme la mission locale, par exemple.
2: Tout à fait. Nous avons aussi, effectivement, une étroite collaboration

0: avec les deux missions locales, donc de Longwy et également celle de Briey, mais aussi avec tous les services jeunes du territoire, PZO, etc.
1: Alors, le problème du logement est un des problèmes que peuvent avoir les jeunes, mais d'autres publics également, mais ça peut être aussi les problèmes de mobilité, les problèmes de santé, les problèmes de qualification professionnelle. Souvent, c'est un tout, la problématique d'un jeune.
0: Alors, les problématiques, effectivement, elles sont multiples. Des fois, elles sont isolées. Néanmoins, nous, par rapport à l'accompagnement qu'on met en place vis-à-vis des jeunes, on les accompagne dans l'intégration dans le logement, mais également dans le maintien dans le logement. Ça, c'est un élément qui est très, très important. L'objectif, ce n'est pas de trouver une solution du jeune et de ne plus l'accompagner. L'objectif est de le sécuriser dans son parcours locatif et de le maintenir dans son logement.
1: Alors pour cela, il y a une équipe au niveau de Telloge, vous en tant que directeur, mais il y a également d'autres salariés.
0: Tout à fait, donc il y a deux travailleurs sociaux, donc qui est Alexana et Candice, qui elles donc font un travail remarquable sur le terrain et d'accompagnement au niveau des jeunes.
1: Alors en termes de bilan quantitatif, on peut dire qu'en 10 ans, il y a eu près de 2000 jeunes qui ont été accueillis et pour lesquels il y a eu des solutions.
0: Tout à fait, il y a eu plus de 2000 jeunes qui ont été accompagnés, vous avez tout à fait raison, et notamment au niveau de l'année 2025, on a fait un bilan récemment, donc l'Assemblée Générale qui s'est déroulée le mardi 2 juin. Nous avons accompagné 262 jeunes et nous avons surtout relogé 119 jeunes. Mmh. Alors c'est un travail qui est de fond, qui est très important, puisque dans le relogement, il y a le montage de dossiers, il y a les visites des logements, il y a l'état des lieux d'entrée, de sortie, etc., etc. Donc c'est l'ouverture de compteurs. Donc c'est un travail de fond qui est très très important et je tiens encore une fois à saluer mes deux collaboratrices qui ne lâchent pas et qui accompagnent avec bienveillance surtout et disponibilité les jeunes sur le terrain.
1: Alors vous êtes installé à Long-la-Ville.
0: Tout à fait. Nous sommes installés donc à Long-la-Ville, la maison de la formation. C'est le même bâtiment que Greta, que la mission locale, que France Travail. C'est un lieu stratégique qui permet donc aux jeunes de venir pour de l'accompagnement, pour des formations et donc ils peuvent nous trouver effectivement à tout moment du lundi au vendredi de 8h30 à 17h.
1: Il n'y a pas besoin d'être amené là par une structure, un CCS, la mission locale. On vient, si on a un souci, on peut
0: tout
1: vous
0: à
1: rencontrer.
0: Fait. Beaucoup de jeunes nous sollicitent au jour d'aujourd'hui via le bouche à oreille. Effectivement, pas besoin d'être fléché par un partenaire.
1: Alors vous, Vincent Amen, donc vous êtes quasiment là depuis le début. Hein, vous étiez déjà même si vous n'étiez pas le
2: vice-président au début.
1: Oui. Donc vous connaissez bien la structure et son évolution. Donc depuis 10 ans, on voit que Telloge a permis de répondre à des problématiques de plusieurs centaines, voire milliers de jeunes. Comment vous avez vécu justement cette évolution de la structure qui a démarré avec un directeur et puis maintenant 3 personnes qui y travaillent?
2: C'est vraiment une belle aventure parce qu'effectivement on partait de rien quasiment. Moi, je me souviens, Albert Vary, je le cite toujours parce qu'Albert c'était le directeur de la mission locale qui me disait, c'est vrai que j'étais tout jeune élu, il dit ça fait 20 ans qu'on en parle, on n'a jamais réussi sur le territoire, et à chaque fois je lui redis à Albert en disant bah voilà on est là, et c'est vraiment une aventure intéressante parce que ça permet non seulement de solutionner, alors pas toujours, des fois on n'a pas toujours les réponses, hein. Un jeune qui n'a pas de ressources par exemple, on ne pourra pas le loger gratuitement, enfin voilà, ça c'est voilà, c'est aussi une prise de conscience de ça qu'il faut avoir, mais aussi c'est tout le travail partenarial qui a permis de créer ce réseau en direction de la jeunesse. Wari parlait de, nous on parle d'insertion par le logement, mais derrière ça amène de l'insertion par le travail, par la formation, par la santé, par les mobilités, donc on peut traiter globalement une solution, une situation plutôt, et amener un jeune vers son autonomie qui est la base en fait d'une politique de jeunesse intégrée. Donc c'est là où c'est intéressant et surtout cette synergie entre les partenaires qui est vraiment vraiment intéressante. Je pense notamment à la CAF qui nous a soutenus aussi dès le début et qui continue encore à nous aider, ou encore à la mission locale aussi qui a un gros besoin et je le redis, je profite d'avoir l'antenne, moi je suis très inquiet sur l'avenir des missions locales concernant leur financement. Il ne faudrait pas que ces structures disparaissent parce que vraiment on a besoin d'elles sur le terrain.
1: Alors, mission locale, il faut rappeler que c'est des structures qui s'occupent spécifiquement des jeunes, comme Telloge, de moins de 26 ans, mais ça peut aller jusqu'à 30 ans.
2: C'est ça, avec un accompagnement vraiment globalisé. Et j'ajoute, je change de sujet, mais c'est aussi le rapport aux propriétaires privés. Là aussi, c'est important parce que c'est vrai quand, moi je ne suis pas propriétaire privé, mais voilà, quand on a des logements, on entend souvent en disant oui, mais j'ai peur que le loyer ne soit pas payé, j'ai peur des dégradations, etc. Et du coup, on a réussi à tisser ce lien avec les propriétaires privés, à faire des informations collectives avec les propriétaires privés, parce qu'il y a aussi toute cette démarche d'information vers les propriétaires bailleurs, qui du coup nous faut confiance. Hein. Je pense à une propriétaire en particulier, Serange, qui nous suit depuis quasiment dès le début, et du coup qui est très satisfaite de nos services.
1: Oui, c'est important.
0: Alors, si je peux me permettre, pour compléter ce que vous venez de dire, Vincent, effectivement, l'avantage de notre structure, hein, c'est l'accompagnement et c'est la sécurisation du parcours locatif. Mm-hmm. Effectivement, ça rassure les bailleurs privés, les bailleurs sociaux, etc., en effet.
1: Oui, vous le disiez, il y a la problématique du paiement du loyer et puis de la dégradation de logement quand la personne quitte le logement. C'est vrai que c'est souvent de crainte des propriétaires.
2: Même quand il est dedans, ça m'est arrivé d'intervenir à 2h du matin pour un problème.
1: Alors on voit, c'est une structure qui a été mise en place par les différents partenaires. Ça traite des situations très différentes. Donc hormis les ruptures familiales, il est logique que des jeunes veuillent devenir indépendants et trouver un logement. Mais quel est le rôle encore des parents? Parce qu'à un moment, il n'y a pas forcément que des ruptures familiales. Des fois, ça peut se passer aussi dans de bonnes conditions avec les parents.
0: Bien sûr, effectivement, il y a des parents qui accompagnent leurs jeunes, notamment dans le cadre de la mobilité professionnelle, lorsqu'il y a un jeune qui va dans notre territoire et qui souhaite faire s'inscrire, donc qui a inscrit, qui a été retenu à l'IUT, par exemple, de Longwy. Effectivement, le souci pour les parents, pour un jeune majeur, c'est qu'il soit en sécurité dans un logement, surtout lorsqu'il quitte son territoire. Effectivement, lorsqu'il pousse la porte de tes loges, on rassure les parents et on leur propose également des logements. Bien évidemment, tous les logements qu'on propose, c'est des logements qu'on a déjà visités et qui répond aux normes de décence. Donc ça aussi, ça rassure les parents, puisque derrière, si le jeune il a un souci, le jeune peut nous contacter et ça rassure les parents du fait de savoir que le jeune n'est pas seul sur le territoire.
1: Alors à l'inverse, est-ce que la structure ne risque pas de créer un espèce d'appel d'air pour que les jeunes quittent le milieu familial alors qu'ils n'ont pas forcément les moyens de payer un loyer, quoi?
0: Alors, appel d'air, pas appel d'air, beaucoup de jeunes souhaitent avoir leur autonomie aussi, mais en effet, on est là pour les conseiller, et si derrière le jeune n'a pas de ressources, on ne peut pas s'engager à ce qu'il fonce droit au mur, et donc du coup, l'objectif, encore une fois, c'est de sécuriser son parcours locatif.
1: Alors Vincent Amène, vous êtes devenu maire de Longwy depuis quelques années maintenant. La problématique du logement est une problématique forte sur le territoire. On sait qu'on a la pression liée à la proximité de Luxembourg. Comment on peut trouver des logements pour des jeunes qui n'ont pas forcément des grosses ressources par rapport à cette importance du travail frontalier?
2: Alors, il y a les jeunes, et j'ai envie de dire les moins jeunes, parce qu'on a aussi ces problématiques sur, dans les parcours d'habitat, quand on prend de l'âge et qu'on veut revendre sa maison, trouver un appartement ou une petite maison, c'est des grosses, grosses difficultés. Alors, moi, je lance aussi un appel, hein, ceux qui veulent aussi fonder pour une association pour
1: les moins jeunes,
2: justement, pour sécuriser les parcours d'habitat, c'est important aussi, parce que on sait aussi qu'il y a un certain nombre de personnes âgées qui sont en précarité aussi également. Alors comment on fait? Eh bien, on a développé pas mal de choses. Wari parlait de la colocation. On a aussi de l'intergénérationnel avec des logements à Blanche de Castille, par exemple, à Erserange. On s'occupait aussi du foyer des jeunes travailleurs à un moment donné de Jarny, qui malheureusement a dû fermer. Donc en fait, on innove dans la façon de trouver le logement. Et parallèlement à nos politiques publiques aussi, vous savez qu'on lutte contre la vacance aussi sur la ville de Longwy. Je pense aussi à l'échelle de l'intercommunalité avec qui a la compétence habitat. Et on sait que sur notre bassin, nous avons notamment dans les centres urbains vieillissants ou déjà vieux, du logement dégradé qu'il faut rénover. Donc c'est pour ça que les pouvoirs publics aussi se mobilisent pour aider à la rénovation, ce qui est un peu compliqué aussi.
1: D'où les opérations programmées d'amélioration de l'habitat qui a été mise en place à Longwy et ailleurs.
0: Effectivement, vous avez raison, puisque Longwy se trouve à la triple frontière, française, luxembourgeoise, belge, et également c'est une zone de repli résidentiel. Effectivement, il y a une disparité entre les travailleurs frontaliers et les travailleurs français, sans que ça soit trop discriminatoire, bien évidemment. Et par rapport à cette disparité-là, il y a une très forte différence. Et donc ça a permis malheureusement d'augmenter le prix des loyers sur ce territoire-là. C'est pas toujours facile, mais parfois on arrive à négocier avec des propriétaires, surtout sur la colocation, de faire baisser de 20-25 euros le prix du loyer mensuel. Est-ce qui va permettre aussi aux jeunes, 25 euros, ça peut être 25 euros de course. et ça permet aux jeunes d'accéder à un logement puisqu'il ne dépassera pas le taux d'effort. Et ça, c'est très important.
1: Oui, alors rappelons ce que c'est que le taux d'effort.
0: Le taux d'effort, grosso modo, un tiers des ressources ne doit pas dépasser le prix du loyer.
1: Oui, de façon à ce qu'ils puissent aussi vivre, manger et avoir d'autres activités que payer son loyer. Alors revenons sur les différentes formules que vous avez évoquées. Donc effectivement, quand on arrive quelque part ou quand on est jeune, on n'a pas forcément de quoi acheter des meubles et autres. Donc il y a la première formule, c'est la formule du meublé, c'est-à-dire qu'il y a déjà les meubles à l'intérieur.
0: Tout à fait, tout à fait. Donc on a des bailleurs privés qui nous font confiance par rapport à cela. Et effectivement, on propose aux jeunes donc des studios principalement meublés et qui permet aux jeunes, notamment des jeunes qui sont de manière transitoire, provisoire,
1: oui,
0: sur le territoire,
1: des
0: étudiants en formation ou en IUT, et qui permet donc, ça permet donc d'accéder à un logement sans pour autant investir dans le mobilier, en effet.
1: Alors vous évoquez justement les étudiants, il y a beaucoup d'étudiants dans le public que vous recevez.
0: Il y a une bonne partie, effectivement, des jeunes étudiants qui nous sollicitent, des étudiants nationaux, des étudiants internationaux, avec des ressources limitées en soi. Donc, effectivement, on est confronté par rapport à ça, à une très forte problématique au niveau du relogement par rapport à des étudiants. Et malheureusement, le CROUS ne peut pas répondre à la demande de tous les étudiants nationaux et internationaux. Et Téloge avait été créé aussi par rapport à cette problématique-là, notamment...
2: Pas exclusivement. On avait dit qu'on n'était pas un CROUS bis.
0: Pas exclusivement. Mais on a vraiment... Moi, j'ai été traumatisé, effectivement, à la première année, lorsque j'ai démarré à Téloge, lorsque j'ai tenu une première permanence à l'UT, où j'ai vu un jeune qui venait d'un pays international, et il arrivait avec ses valises, et il pleuvait, et il était 17h30. Et il ne savait pas où dormir.
1: Et vous avez trouvé une solution.
0: On a trouvé une solution avec l'UT, en dépassant nos heures, mais ça, on compte pas nos heures parfois, parce que lorsqu'il y a une situation d'urgence, il fallait accompagner le jeune à 18h, 18h30 voilà. Et le ramener à l'hôtel.
1: Et c'est souvent le vendredi à 18h, 18h30.
0: Là, c'était un mardi pour le coup.
1: Que le problème se pose. Alors, on a parlé de la formule des meublés, donc, qui permet effectivement à un jeune d'être hébergé dans un logement déjà équipé. Mais il y a aussi l'autre formule qui se développe de plus en plus partout, c'est la colocation.
0: Tout à fait. Alors, on a l'avantage sur ce territoire d'avoir trois bailleurs qui ont investi dans des immeubles qui permettent de faire de la colocation. Donc, c'est deux, voire trois logements dans un appartement où chacun a sa chambre. Les chambres, elles sont sécurisées et il y a un espace commun.
1: Alors, quels sont les bilans, justement, vous disiez, ça fonctionne bien?
0: Ça fonctionne très bien, effectivement. Et l'avantage pour le jeune, ce qui permet de, surtout s'il vient d'un autre territoire, d'avoir donc déjà d'être en colocation. Donc, la colocation se passe très bien. Parfois, entre étudiants, il y a également l'esprit d'entraide entre eux. Et l'avantage au niveau financier, c'est que le jeune, il paye une redevance. Dans son loyer, dans sa redevance, toutes les charges sont comprises. Et donc, ça lui permet de maîtriser son budget. Il n'y a pas de surcharge de facture d'énergie, notamment.
2: Ça a été difficile à convaincre pour mettre en place la colocation. C'est vrai que les bailleurs étaient assez réticents, mais maintenant, ça fonctionne.
0: Uniquement sur du privé.
2: Sur du privé,
0: oui. Ouais. Uniquement sur du privé.
1: Bon, c'est une formule qui se développe beaucoup au niveau national, et notamment des grandes villes, vu les montants des loyers.
0: C'est ça. Ouais.
1: Alors, la colocation fonctionne. Grosso modo, ça représente quoi par rapport à votre parc de logements?
0: Alors là, on va dire, donc il y a un gros propriétaire sur l'avenue de Metz, pour ne pas le citer, mais également sur Conné-Romain. On a deux bailleurs et un sur la place, près de la place d'Arche. Donc effectivement, stratégiquement, c'est très bien situé. On va dire une vingtaine de chambres colocation sur le territoire.
1: Sur un total de combien?
0: On est à plus de 100 logements, grosso modo. Mais comme il y a beaucoup de rotations, il y a du turnover, il y a des jeunes qui restent au logement. Voilà.
1: Mais c'est pas vous qui gérez. C'est
0: non, les, non, non. C'est donc nous, nous on fait effectivement le lien entre l'offre et la demande. Donc la demande des jeunes et l'offre au niveau des bailleurs. Toutefois, comme je vous l'ai dit précédé tout à l'heure, hormis la convention qu'on a signée avec Adoma, où là on est gestionnaire de 5 logements, donc là effectivement c'est nous qui mettons à disposition les logements et qui font le lien entre le jeune et le bailleur qui était loge.
1: Alors l'autre formule dans le cadre de la location, c'est l'intergénérationnel.
0: Tout à fait.
1: Qui là aussi se développe beaucoup au niveau national. Est-ce que ça fonctionne bien chez nous?
0: Ça fonctionne bien chez nous. Donc avec Adoma, la résidence sociale, il y a de la intergénérationnel, d'une part, mais aussi avec Amli, où on a deux logements qui sont réservés dans le cadre de l'intergénérationnel, et également avec la résidence Blanche Cassis qui est située à Herserange.
1: Alors, à Doma, il faut préciser ce que c'est.
0: C'est une résidence sociale. C'est un bailleur.
1: Situé
0: à Mont-Saint-Martin. Situé à Mont-Saint-Martin.
1: Et l'Amli.
0: Amli, donc il y a un logement sur.
1: C'est la branche Batigère. Batigère. La branche sociale de Batigère.
0: Tout à fait. Donc il y a un logement qui est situé donc au rempart, et un autre logement qui est sur la ville.
1: Alors, Vincent Amène évoquait aussi Blanche de Castille, donc, qui est une résidence pour personnes âgées.
2: Autonomie, ouais.
0: Tout à fait, sur Herserange.
1: Et donc, là aussi,
0: on a un logement.
1: On a de la colocation.
0: Colocation. Pas de la colocation, pardon, mais un logement intergénérationnel.
1: Et donc, ça se passe bien avec les résidents.
0: Ça se passe très bien, tout à fait.
1: Alors, cette structure, elle est financée par différents partenaires. Vous le disiez, Vincent Amène, c'est important parce qu'il ne faut pas que cette structure pèse sur les charges payées par les jeunes.
2: C'est ça. Alors, on a eu nos partenaires, on va dire, historiques, la CAF, l'agglomération, le département, la région. La région, puisque à la base, on était dans le dispositif Loge-toi créé par la région Lorraine qui permettait aux jeunes en mobilité d'avoir une structure sur le territoire où il arrivait. C'était un vrai partenariat, un vrai réseau. Malheureusement, la région nous a abandonnés l'année dernière. On perd 20 000 euros de financement, heureusement compensé par la CAF et par aussi le département. Donc c'est pour ça que je tire la sonnette d'alarme sur les politiques jeunesse, parce que voilà.
1: Ils ont arrêté parce que ça n'est pas dans leurs compétences,
2: parce qu'ils ont décidé d'arrêter. Voilà, c'était dit dans une réunion, alors qu'on avait une convention triennale qui allait jusque fin 2027, 26.
1: Mais ça, vous disiez, ça pose la question du financement
2: des structures,
1: quelles qu'elles soient d'ailleurs, les collectivités aussi.
2: Les collectivités aussi, je parlais de la mission locale, enfin voilà, toutes ces structures qui font un travail de fourmi et de lien. Il ne faudrait pas venir casser le réseau et toute cette entraide au niveau territorial parce qu'on ne peut plus, quoi. Donc,
1: Là, vous parliez, donc il y a l'agglomération de Longwy, mais il y a aussi le Longwyonnais.
2: Le Longwyonnais qui nous a rejoint via la ville de Longwyon, mais aussi le CCS et la communauté de communes, où là on fait des permanences, me semble-t-il, parce qu'on a aussi des permanences décentralisées à Longuillon, à Audin-le-Roman, à Pienne, on en avait aussi à Homécourt et à la mission locale de Val-de-Briey. Et puis l'année dernière, on a aussi cette année, on va aussi développer les permanences dans les quartiers politiques de la ville, pour aller justement chercher nos jeunes de quartier qui n'ont pas forcément l'information, qui ont besoin aussi peut-être d'avoir l'information au plus près de chez eux. Voilà. Donc c'est un dispositif qu'on a mis en place avec le Grand Longwy.
1: Est-ce que les problématiques sont les mêmes entre, par exemple, l'agglomération de Longwy qui est très urbaine, le Longwyonnais qui est plutôt rural? Est-ce que les problématiques des jeunes sont les mêmes en termes de logement?
0: En termes de logement, les problématiques ne sont pas les mêmes. On va parler du cas du territoire du Longwyonnais où là c'est plutôt une problématique de mobilité. Sur Briey, les problématiques sont encore différentes. Et sur le territoire de Longwy aussi, également différentes, tout à fait.
1: Sur Longwy, c'est peut-être plus un problème de montant de loyer.
0: Alors, le montant de loyer, mais après, il y a des problématiques aussi sociales qui sont différentes en fonction des territoires aussi.
1: Voilà. Alors, on le disait, c'est une structure donc qui est financée par ces différents partenaires. C'est un budget de combien annuellement?
0: Alors, on a un budget de 200 000 euros sur 2025, un peu plus sur 2026. Effectivement, vous faites bien tirer la sonnette d'alarme. On a effectivement développé différents partenariats financiers qui nous soutiennent. On a perdu deux partenaires financiers au 1er janvier 2026.
1: Donc la région
2: et Lorraine Confiance.
0: Voilà. Et donc l'objectif effectivement, c'est de sécuriser aussi les trois salariés en poste par rapport à la demande des jeunes où il y a beaucoup d'accompagnement, beaucoup de rendez-vous qui sont assurés. Et l'objectif effectivement, c'est de continuer à diversifier nos ressources financières et de continuer à développer des projets, plus les territoires parce qu'on a atteint notre limite, mais c'est de développer donc différents projets pour aussi pérenniser l'association.
2: Il y a un projet aussi dont on n'a pas parlé, qu'on a signé une convention avec l'AUIM en 2023.
0: Oui.
2: Parce qu'on faisait aussi on recevait aussi des jeunes de l'ESAT de Villers-la-Montagne
1: en situation de handicap.
2: Et donc du coup, on a signé une convention avec l'AUIM pour faire les permanences là-bas en fonction des demandes. Bon, pour le moment, on n'a pas trop de demandes.
0: Pas trop de demandes, mais effectivement, l'objectif aussi de Téloge, c'est de pouvoir apporter une solution de logement et d'accompagner des jeunes pour tout type de public, sans mettre de côté une certaine catégorie.
1: Voilà, justement, c'est tout, très important. Tous les jeunes.
2: Tous les jeunes.
1: Qu'ils soient en situation sociale compliquée, mais
0: tout
1: aussi les autres. Quoi.
0: Tout à fait.
1: En lien ou pas avec les parents, suivant les situations. Merci. Donc, si on est concerné, qu'on veut en savoir plus, eh bien, on peut ou vous contacter ou se rendre à la maison de la formation.
0: Tout à fait.
1: Allons la ville.
0: Allons la ville. Donc, soit Lydiane à l'accueil à la flèche vers le deuxième étage, bureau 228, ou alors directement en tapant sur Google Téloge, et là, on a directement un numéro de téléphone, ou alors le 07 69 81 03 01.
1: Merci à tous les deux d'être venus nous parler de Téloge et des 10 ans, donc une structure qui a montré son utilité, Vincent Amène.
2: Tout à fait, on espère encore pour les 10 années à venir, voilà, on a encore beaucoup de travail. On a essayé aussi de se tourner vers le transfrontalier en allant rencontrer la structure jeunesse de Differdange, il y a déjà quelques années, c'était avant Covid, mais voilà, pour le moment c'est pas pérenne, voilà, il faut qu'on travaille le partenariat.
1: Donc, concernant cette structure, merci et rendez-vous pour ceux qui le souhaitent à Melon-la-Ville, à la maison de la formation. Bonne journée à vous et vous avez choisi comme morceau de musique
0: Marco Tony, Gutadella.
1: Qu'on va écouter tout de suite. Bonne journée à vous.
2: Bonne journée, merci.
0: Bonne journée,
2: au revoir.

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2: Nous accueillons par téléphone Emeline Fermio pour nous parler de la fête de la rhubarbe. Bonjour Emeline Fermio.
3: Bonjour.
2: Merci d'être avec nous par téléphone pour nous parler de cette nouvelle édition de la fête de la rhubarbe. On en est à combien d'éditions ?
3: Alors là, ça sera la 32e édition cette année.
2: Ça nous rajeunit.
3: Oui.
2: Vous étiez là à la première ?
3: Ah non, j'étais pas jeune. La première, moi. Je suis trop jeune et je suis pas Macro d'origine, parce que c'est comme ça qu'on appelle les habitants de Morfontaine. Mmh. Je suis arrivée à Morfontaine il y a une dizaine d'années, donc non, j'ai pas connu la première édition.
2: Alors vous avez quand même, vous en avez entendu parler, bien sûr, depuis la première édition et aujourd'hui, ça a beaucoup évolué.
3: Oui, ça a évolué. Après, je pense que le principe est resté toujours le même, c'est-à-dire de proposer beaucoup d'animations et puis de la brocante, etc., surtout autour du thème de la rhubarbe, hein, évidemment. Mmh. Donc, il y avait déjà les tartes, il y avait déjà voilà un petit peu ce principe-là. Et puis, au fur et à mesure du temps, oui, ça a évolué. Mais voilà, le principe reste le même, toujours passer vraiment une journée conviviale, une journée dans la bonne humeur, en proposant des animations, en proposant la brocante, les artisans, et puis voilà, évidemment nos fameuses pâtisseries à la rhubarbe.
2: Alors justement, le thème de la rhubarbe, est-ce que vous savez pourquoi il a été choisi ? C'est le hasard ou c'est parce qu'il y avait des productions de rhubarbe particulières à Morfontaine ?
3: Écoutez, on en a justement discuté hier soir en épluchant, hein, parce que là on est vraiment dans les préparatifs. Donc hier soir, on s'est posé la question avec d'autres dames du village, pourquoi ça a commencé par la rhubarbe. On n'a pas vraiment de réponse. Je pense que c'est un fruit qui poussait bien, à mon avis, dans le village. Et puis, voilà, je n'ai pas trop d'autres explications, mais je suppose que c'est ça. Puisque toute la production de rhubarbe qui est utilisée pour la fête est vraiment locale, vraiment de Morfontaine. Donc, voilà, il fallait que ce soit un fruit qui pousse en assez grande quantité, quoi, du coup.
2: Alors cette rhubarbe, tous les ans vous essayez de battre un record, est-ce que cette année ça sera encore le cas de la dimension de la tarte?
3: La dimension de la tarte, alors la dimension de la grande tarte elle reste la même, hein, donc c'est-à-dire elle fait 3,20 m de diamètre. On l'agrandit pas chaque année pour la bonne raison que on a tout qui est dimensionné par rapport à ça, donc on a vraiment le four qui est fait vraiment pour cette dimension-là. On a une énorme plaque qui fait du coup 3,20 m. Et c'est difficile de l'agrandir chaque année parce que voilà, c'est une plaque en tôle et tout, donc tout est fait pour cette dimension-là. Donc là, pour l'instant, on l'agrandit pas. Par contre, c'est vrai que régulièrement, on propose plus de petites tartes, plus de pâtisseries parce que ça part vraiment très bien. Donc on essaye d'augmenter un petit peu la production sur les tartes, les tartes classiques, quoi, les tartes voilà de taille classique.
2: Oui, et puis c'est meilleur. Et, hein, il ne faut pas vouloir battre des records et après que ce soit immangeable.
3: Ouais, voilà, c'est ça.
2: Alors, c'est donc dimanche et ça démarre à quelle heure ?
3: Alors, les premiers artisans brocanteurs sont installés vers 8h30, 9h, on va dire à peu près. On a les premières animations, donc on a un groupe de musique qui jouera de midi à 14h. C'est le groupe Les Clés du Bar, donc qui va animer un petit peu la pause de midi. Et puis ensuite l'après-midi, on a de 14h à 17h un groupe d'animation qui va déambuler un petit peu dans les rues, voilà, qui s'appelle Duo de Feu et le Réchassier. Donc je vous laisse un peu imaginer, voilà, ce que ça pourrait être. Donc ça sera pour l'après-midi. Et puis sinon, la grosse tarte, donc la fameuse grosse tarte, elle est préparée en début d'après-midi et normalement elle est cuite, elle sort du four vers 16h30 à peu près pour le goûter. Donc voilà, ça sera beaucoup d'animation du coup, surtout au cours de l'après-midi. Et puis on a souvent les premiers chineurs qui arrivent vers 8h30, 9h à peu près du matin, quoi.
2: Alors justement, dans la partie brocante, il y a beaucoup de choses. Il y a, comme d'habitude, des brocanteurs habituels. Quel type ?
3: Il y a un petit peu de tout. Il y a une centaine de brocanteurs et d'artisans. Donc on a pas mal d'artisans qui viennent souvent quand même des coins, hein, qui proposent vraiment toutes sortes de produits. Il y a autant du produit alimentaire, de la nourriture, que des petites productions de bijoux, d'objets, de déco, de choses comme ça. Et puis les brocanteurs, qui reviennent quand même régulièrement. C'est vrai qu'on a pas mal d'habitués, hein, qui connaissent. Et puis qui aiment bien venir sur cette journée-là à Morfontaine. Ouais.
2: Alors c'est une journée festive.
3: Oui, c'est ça. Ouais, festive, ah, dans la bonne ambiance. On a notre restauration aussi qui est souvent très appréciée avec des bons burgers, des bonnes saucisses qui sont aussi locales. Hein. Il faut dire aussi qu'on essaye de se fournir beaucoup chez les artisans locaux. Donc on a notamment de la viande de chez Philippot, par exemple, de Bellieu.
2: Oui, qui est renommé.
3: Voilà, ça c'est assez apprécié. On a le pain de nos sandwichs qu'on va chercher chez Bonzoni à Ustini, donc voilà, c'est local aussi. Donc on essaye de faire marcher aussi au maximum les commerçants du coin, quoi. Voilà, la partie bar, la partie restauration, voilà, c'est une journée festive, une journée dans la bonne humeur, et voilà, on est toujours content d'accueillir toutes les personnes qui viennent nous voir.
2: Voilà, avec beaucoup d'animation, comme vous le disiez, musicale,
3: ouais,
2: et autres.
3: Oui, c'est ça.
2: Donc on peut passer un bon moment et manger et boire sur place.
3: Oui, tout à fait. Ouais.
2: Alors, cette animation, elle permet aussi à votre association de pouvoir avoir des sous et faire des activités.
3: Oui, c'est ça. Ouais. Donc la fête de la Ruberbe est organisée entièrement par notre association, effectivement, qui est l'association Famille Rurale.
2: De Morfontaine,
3: oui. Donc c'est une association qui est présente dans le village depuis plusieurs dizaines d'années, et on propose tous les régulièrement tout au long de l'année des sorties, des voyages, par exemple aussi à nos adhérents. Donc c'est sûr que la fête de la Ruberbe, pour nous, c'est vraiment le plus gros événement de l'année, hein, c'est celui qui nous demande aussi le plus de travail, et c'est sûr que c'est grâce à lui qu'on arrive à récolter un petit peu d'argent pour pouvoir proposer toutes ces animations ensuite, toutes ces sorties à nos adhérents, quoi.
2: Alors justement, vous le disiez, c'est une grosse réparation. Ça veut dire que quasiment dès le lendemain de la fête précédente, vous préparez la suivante.
3: Ouais, tout à fait, tout à fait. On se réunit tous avec les bénévoles juste après la fête de la Ruberbe, et effectivement, on prend déjà des notes, on débriefe un peu, on se dit qu'est-ce qui a bien marché, qu'est-ce qu'il faut améliorer. Et on est déjà en train de préparer l'année suivante. Ouais, effectivement, c'est une grosse préparation. Pour les animations aussi, c'est des choses qui s'anticipent beaucoup. Donc on cherche vraiment à l'avance nos groupes de musique, nos animations, etc. Donc c'est un gros boulot. Après, on a de la chance d'avoir beaucoup de bénévoles. Donc on est que des bénévoles dans l'association, évidemment. Mais on a beaucoup de gens qui participent et c'est toujours un plaisir. Là, par exemple, c'est les soirs d'épluchage et de montage des stands, etc. Et on se retrouve tous et il y a vraiment beaucoup de monde dans le village qui est actif pour cette fête-là. Et c'est aussi ce qui rend la chose très, très sympa pour nous, c'est qu'il y a du monde et on voit que les gens sont heureux d'être là, de se retrouver, de mettre la main à la pâte. Donc ça, c'est super aussi.
2: Oui, et le coup de feu, c'est surtout la dernière semaine, comme vous disiez, avec l'installation et puis la préparation des cartes.
3: Oui, tout à fait. Ouais.
2: Donc ça vous mobilise quasiment toute la semaine.
3: Oui, tout à fait. Ouais, c'est ça. Là, on est dans le coup de feu, ouais, effectivement. Mais bon, il y a du monde. Bon, la météo, la pluie, c'est vrai qu'il faut qu'on s'adapte un petit peu, parce que pour monter les chapiteaux, quand il pleut beaucoup, c'est pas évident. Mais ça va aller. Et puis, surtout, on a commandé le soleil pour dimanche. Hein, donc, il sera là, donc pas de problème.
2: Oui, c'est sûr que c'est une fête qui est liée au beau temps. S'il y a du mauvais temps, les gens viennent moins nombreux.
3: Ah oui, forcément, je pense comme tout ce qui est organisé par chez nous, hein, c'est sûr que le temps il fait beaucoup, mais bon, en général on a de la chance, hein, parfois ils annoncent un temps mitigé, puis on s'en sort toujours bien, donc voilà, ça ira pour ce dimanche.
2: Oui, alors quel a été le maximum de personnes accueillies sur votre fête?
3: Alors je ne peux pas vraiment vous donner de chiffres.
2: Mais vous pouvez accueillir plusieurs milliers de personnes, quoi.
3: C'est vrai qu'il y a de la place, hein, au niveau du village, donc mais je n'ai pas trop de chiffres exacts.
2: Alors,
3: à vous.
2: Du point de vue pratique, justement, quand il y a beaucoup de monde, il faut organiser les parkings pour les voitures, donc il y aura des parkings autour du village.
3: Ouais, il y a un parking qui est toujours prévu au niveau du stade, en fait, du stade de foot au niveau du village. Mmh. Après, souvent, les gens se garent quand même en bord de route, hein, au niveau des différentes entrées, donc que ce soit à l'entrée côté Lex, à l'entrée côté Ville-et-la-Montagne, côté Filière. C'est vrai qu'il y a souvent des gens aussi au bord de la route. Il y a des parkings handicapés qui sont prévus à chaque entrée. Donc, c'est à savoir aussi s'il y a des personnes qui sont concernées. Et puis voilà, puis le parking effectivement qui est sur le parking principal qui est sur le terrain de foot. Ouais.
2: Mais le village est bloqué toute la journée.
3: À toute la circulation et toute la partie haute du village, donc vraiment toute la partie autour de l'église est bloquée, ouais.
2: Donc la partie village et non pas la partie cité.
3: Non, c'est ça, ouais, tout à fait.
2: C'est une particularité de votre commune, c'est qu'il y a deux parties, ouais. et les habitants de chacune des parties participent également.
3: Oui, bien sûr, oui, on a des familles vraiment également de Morfontaine-Cité, hein, qui sont actifs aussi et qui participent, ouais.
2: Alors vous dites que vous êtes dans l'association depuis une dizaine d'années.
3: Oui, à peu près, ouais.
2: Qu'est-ce qui vous a amené à rejoindre l'association alors que vous n'étiez pas originaire de Morfontaine?
3: C'est vrai que, oui, on est arrivé dans le village, on connaissait vraiment personne à l'origine. Et puis, on a, grâce à la nounou que je salue de nos enfants, qui faisait partie de l'association, elle nous a un peu fait rentrer dans cette situation-là. Et puis, on a trouvé vraiment l'ambiance très sympa, très familiale, très bienveillant. Et voilà, ça nous a donné aussi envie de s'investir. Et puis, ça nous a permis de rencontrer plein de personnes du village, quoi, donc de nous intégrer. Et voilà, c'est vraiment une association sympa qui réunit beaucoup de générations, donc c'est ça aussi qu'on a aimé, c'est qu'il y a vraiment les anciens, les plus anciens du village et les jeunes et là même les enfants et même les ados là qui veulent aussi participer, donc c'est ça aussi qui nous a plu, qui nous a permis de nous intégrer, quoi.
2: Oui, cette manifestation permet à tout le village de se retrouver.
3: Ouais, tout à fait. Ouais. C'est toujours très apprécié et c'est vraiment un moment, je pense, que beaucoup de personnes attendent en fait dans le village. Ouais.
2: Merci Emeline Fermiot. Donc rendez-vous dimanche toute la journée, hein, ouais. Puisque vous le disiez, a priori il devrait y avoir du beau temps, même s'il y aura quelques nuages, mais on sera quand même des températures de 22 degrés d'après ce qui est indiqué par la météo. Donc ça sera agréable de venir se promener à Morfontaine. Merci à vous et bonne fin de préparation. Bonne journée.
3: Merci, bonne journée. Au revoir.

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4: À partir de 8h, effectivement, il y a du monde qui est dans le métro, la ligne 1 en l'occurrence. Un peu de communication, bien sûr, c'est le métro parisien, donc là, c'est pas un lieu d'échange ni un lieu de rencontre, quoique.
5: Quelque chose d'enfermé sous terre, avec une vie qui grouille.
6: Cette expérience de la fourmi parmi les fourmis, à la Défense, on l'a fait. Être un parmi des millions, c'est vertigineux. Le mot, c'est ça.
7: Bienvenue en gare de la Défense. L'ensemble du personnel RATP de la gare vous souhaite une excellente journée.
6: De voir toutes ces personnes qui sortent du train, là, le train de 8h32 qui arrive à 8h54, c'est très impressionnant. Tous ces gens qui migrent vers les tours, c'est vraiment, c'est incroyable. Il y a des milliers de personnes qui sortent du train, là, le train de 8h32 qui arrive à 8h54. C'est très impressionnant. Tous ces gens qui migrent vers les tours, c'est vraiment, c'est incroyable. Il y a des milliers de personnes.
8: Mais c'est bon pour l'instant sur le compte. Donc, effectivement, ça y est.

Alors nous sommes sur le parvis de la Défense. En face de nous, il y a la Grande Arche. Juste à droite, le CNIT, ce grand mouvement de béton précontraint de 150 mètres de long, qui est une prouesse architecturale et qui est aujourd'hui le plus vieux bâtiment de la Défense. Et puis juste à droite du CNIT, on devine le petit immeuble Mazars, qui est très réussi, et derrière le grand immeuble Cœur Défense. Et puis quand on regarde à sa gauche, on devine les trois grandes tours de la Cité Générale. Et on continue de tourner et on a tout le grand bâtiment des Quatre Temps, qui est le plus grand centre commercial d'Europe. Et au-dessus des Quatre Temps, on a la grande tour Éclat, qui est la plus haute de la Défense actuellement sur le plan topographique. Et puis en continuant de tourner, on devine la tour d'habitation Défense 2000, la tour W, l'ancienne tour EDF. Puis après, ça s'enchaîne Ariane, Atlantique. Et puis après, ça descend plus bas vers la Seine. Et puis juste à droite du CNIT, on a la grande tour noire d'Areva. Et devant elle, un bâtiment avec un grand mur de verre qui monte à 40 mètres et qui est épais de 70 cm. C'est la maison d'église Notre-Dame de Pentecôte, qu'on identifie plus particulièrement avec sa croix rouge. Sur la grande vitre de ce bâtiment, il est écrit « Dieu a une adresse à la Défense, maison d'église Notre-Dame de Pentecôte ». Moi, ça fait 6 ans que je travaille ici comme recteur et je suis saisi par le génie des hommes, quoi. Donc là, on s'approche, on monte 3 marches. 3, on aime bien, il y a un côté un peu symbolique chez les chrétiens. Alors là, on rentre. On entre dans la maison d'église. C'est des moments où on prend conscience du silence de ce lieu.

0: La première fois où je suis venu ici avec Hugues Morel-Darleux, il m'a dit « Tu entres dans l'univers du jetable ».
1: Tu entri nell'universo del gettabile.
0: Alors ça peut être surprenant quand on voit ces tours, on se dit non, on n'est pas dans le on va pas jeter ça demain. Quindi, mais en réalité, c'est vrai.
1: Quando uno guarda questi grattacieli ci si dice non si va a gettare via tutto questo domani, però in vero è vero.
0: Actuellement se construit celle qui sera la plus grande tour de la Défense.
1: Attualmente si sta costruendo quello che sarà il più grande grattacielo, la più grande torre della Défense.
0: Ça sera le siège de Total.
1: E sarà la sede commerciale di Total.
0: On sait qu'elle a coûté 1 milliard.
1: E sappiamo che è costata 1 miliardo di euro.
0: Sauf que Total a actuellement 3 tours à la Défense.
1: Tenendo conto che Total ha 3 torri in questo momento alla Défense.
0: Ah, et que personne ne sait ce qu'on va en faire de ces tours.
1: E sembrerebbe che nessuno sappia che cosa si farà di queste 3 torri.
0: Voilà. Donc c'est un monde extrêmement contrasté. On vous a parlé de ces SDF quand même très nombreux qui vivent quelque part dans les parkings ou ces jeunes en déshérence. Et en même temps, on a Total.
1: E allo stesso tempo c'è un'azienda come Total.
0: 19 miliardi di benefici annunciati ieri.
1: Che ha annunciato 19 miliardi di euro di beneficio.
2: Allez, on fait ça depuis I'll get you through this et on enchaîne avec I am.

j'ai des collègues qui, entre midi et deux, vont faire du jogging. Parce qu'ils veulent se déconnecter du travail, ils font du jogging. D'autres vont à la salle de gym. D'autres vont à la piscine. Et puis il y a des gens aussi qui veulent déconnecter et qui viennent à l'église. Juste avant, je suis encore à fond dans mon travail. J'ai peut-être une réunion facile, une réunion difficile. Je dis, bon, allez, il est midi, j'ai bien travaillé, ou moins travaillé. Hein. Je m'en vais, je marche 5 minutes et je viens à la messe. Nous venons rendre visite à un ami qui s'appelle Dieu et qui nous permet de nous ressourcer de façon spirituelle. C'est un besoin qui est important pour moi. Vous savez que Jésus, dans les évangiles, parle beaucoup d'argent. Par exemple, il dit, on ne peut pas servir Dieu et l'argent. Ou tu choisis Dieu, ou tu choisis l'argent, mais tu ne peux pas être au service des deux. Grosso modo, ce que nous cherchons en tant que chrétiens, c'est que l'économie, la finance, l'argent servent le bien commun. Nous ne travaillons pas seulement pour avoir un salaire, nous ne travaillons pas seulement pour payer nos factures, les crédits et tout ça, nous travaillons pour que le monde soit meilleur.

Lorsque j'ai commencé à travailler en agence de communication, nombre de mes clients habitaient et vivaient et travaillaient dans ces tours de la Défense. Donc la Défense, à ce moment-là, est devenue un lieu de rendez-vous. Très souvent, de rendez-vous en tout début de matinée. C'est-à-dire qu'il m'est arrivé plus d'une fois de vivre l'esplanade de la Défense très tôt, le matin, alors que ce n'était pas encore la foule qui était arrivée. Et donc, ce petit matin, j'ai vu des aurores à la Défense, le jour se lever. Il s'agissait de prendre l'ascenseur, donc c'était les ascenseurs qui montaient directement au 50e étage et au-delà. Et très étonnamment, la Défense pour moi, telle que j'en ai gardé la mémoire dans mon corps, c'est vraiment de me tenir droite entre la terre et le ciel. D'être à l'image de cette tour quelque part. Le sol était de béton, mais le ciel, lui, était ouvert. C'est très étrange. Des hommes ont venu construire ces tours pour travailler ensemble et donc à créer le monde qui nous entoure. Mais ça reste des hommes qui parfois en perdent leur humanité. Je me suis toujours dit, enfermer un week-end un ange dans les tours de la Défense et regarder ce qu'il devient. Ses ailes, sa sensibilité, son sens de l'invisible. Et ben voilà, les hommes et les femmes qui travaillent dans les tours de la Défense, eh bien ce sont des anges eux aussi, et il y a cet étrange environnement qui les transforme. Qu'est-ce que devient l'ange? Soit c'est lui qui sauve la Défense, soit il en perd ses ailes, je sais pas.

0: Nous sommes dans la partie haute du bâtiment. Et puis, ben, on va préparer ce qu'il faut pour la messe. Donc là, on rentre dans la sacristie. Donc il y a les vêtements liturgiques. Dans une grande penderie où on a les aubes blanches et puis après les chasubles. Donc dans le placard, on a les livres qui vont servir pour la messe. Hop, hop. Après, il y a le micro-cravate, la clé qui va dans le tabernacle. Je vois que là, il y a un papier. Et donc, c'est une famille qui a demandé qu'on prie pour des personnes. Et donc, il m'a donné les noms. Donc, on appelle ça « demander une messe ». Pour ça, la personne qui demande l'intention prend en charge les frais de la messe. C'est un coût qui est fixé par les évêques de France. Donc pour toute la France, une messe actuellement c'est 18 euros. Hop. Et alors cet argent, il est mis sur le compte de la paroisse. On y met aussi l'argent au cours de la messe, il va y avoir la quête. Et l'argent de la quête sert au fonctionnement ordinaire de la maison. Ça sert à payer mon traitement. Donc nous, les prêtres, on reçoit chaque mois à peu près 1100 euros net, comme traitement, on appelle ça. Et j'ai un logement de fonction et mes charges sont prises en charge, je puis dire, par la paroisse. Donc j'ai et logement et charges assurées. C'est pas les salaires des PDG de la Défense, mais c'est c'est quand même un traitement qui est bien pour vivre ici dans l'Ouest parisien, quoi. Test. Micro.
1: Oui, ça marche.
0: Micro. Ok. Allez, il est midi 30. On y va. Que le Seigneur soit avec nous.

0: Alors, les particularités principales, c'est que nous, on est dédié pour une population particulière, à savoir les personnes actives à la défense. Donc, on a dit 180 000, 200 000, 150 000. Bon, en gros, on voit que c'est comme des chiffres importants du nombre de personnes qui travaillent à la défense et que c'est d'abord pour eux que cette maison a été construite.
1: Au nom du Père et du Fils et du Saint-Esprit,
2: Amen.
1: La grâce de Jésus notre Sauveur, l'amour de Dieu le Père, la communion de l'Esprit Saint soit toujours avec vous.
2: Et avec votre esprit.
0: Le choix, c'était de faire du contemporain. Donc c'est un bâtiment qui a l'architecture qui ressemble aux autres bâtiments de la Défense. Mais il s'y ressemble tellement qu'il s'y confond. Et donc au milieu de la Défense, on passe devant, on ne sait pas que c'est une église. Alors il y a une croix qui a été mise en valeur en haut de l'escalier. Mais comme à la Défense, vous avez des croix partout, parce que tout est ligne horizontale et verticale, toutes les fenêtres sont en forme de croix, en fait, on ne voit pas la croix.

0: Il est clair qu'il y a des gens qui viennent nous voir pour être conseillés. Là, tout à l'heure, vous avez vu, l'église était complètement pleine. Il y avait encore aussi du monde en bas. Je crois, hein, pour ces hommes et ces femmes, il y a une aspiration à ce que la vie spirituelle, elle soit pas étrangère au travail professionnel, à la rentabilité financière.
1: On a des confidences sur telle entreprise d'énergie qui fait tel choix, sur telle banque internationale qui est capable d'avaler toutes les banques du monde. Je sais pas, là. On est le témoin de quoi ?
2: Bonjour à tous.
3: Bonjour.
2: Alors aujourd'hui, je voudrais rendre grâce à Dieu parce qu'on est venu en force. On n'est jamais aussi venu si nombreux avec mes collègues qui sont aussi mes frères et sœurs en Christ.
3: Amen.
2: Et ça, c'est une vraie bénédiction, pouvoir échanger, parler, rire, pleurer parfois. Se donner de la force et du courage sur le lieu du travail. Et je rends grâce parce qu'aujourd'hui nous sommes venus à 7 et je trouve ça juste extraordinaire.
3: Moi je prends l'image, comme je prenais l'image tout à l'heure à Oberon, je disais c'est comme le portable, on le recharge tous les jours. On vient ici, on se recharge. Et la semaine est vraiment... Nous sommes dans la joie. Amen.
4: Amen. Amen. Merci, Ladislas.
5: Bonjour à tous. Moi, je vous confirme, j'ai pris un poste il y a 5 mois et j'ai donc hérité d'une équipe avec 2 personnes qui sont en surmenage. Pour moi, c'est très difficile à vivre et j'ai beau lutter, voilà, en tout cas... faire en sorte de trouver des solutions pour recruter ou pour... voilà, il y a quelques contre-courants et ça me touche puisque je ne peux pas rester insensible et voir des personnes presque... Donc c'est assez douloureux pour moi et je te confie ça, Seigneur.
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je suis entré dans le monde de la banque et très vite de la finance, au tout début de la transformation des marchés financiers dans les années 80. J'ai travaillé en fait dans le groupe HSBC, j'ai fait de la négociation obligataire et puis par la suite j'ai fait de la gestion financière. J'ai géré quelquefois des portefeuilles de plus d'un milliard d'euros, voilà ce genre de choses. Donc on achète, on vend et on guette l'information qui va déplacer les marchés, permettre de faire des affaires. À la fin, ton esprit n'est occupé que par ça. Et là, tu te perds un peu. Il a fallu effectivement des tensions dans mon ménage. Il a fallu que je me rende compte à un moment donné que quand je rentrais le soir, mon épouse avait dîné, mes enfants dormaient déjà, pour que ceci me rende à la fin malheureux. Ils me disent, ça ne va pas. Tension dans le couple, des enfants dans lesquels tu es un père aux abonnés absents. Il fallait revoir tout ça. Qu'est-ce qui fait que tu t'es recroquevillé sur toi-même? Tu t'es refermé sur quoi? Sur un appétit d'estomac, sur un appétit d'une intelligence, d'une reconnaissance, de je sais pas quoi. Mais le monde, c'est pas ça. Le monde, c'est l'ouverture. Et donc, j'avais besoin d'avouer humblement que ma vie avait été une vie orientée par ma propre satisfaction et quelquefois au détriment des autres, en particulier de mon épouse, en particulier de mes enfants. Et puis, à ce moment-là, en fait, j'ai une phrase de l'Évangile qui est arrivée dans mon cœur et qui dit la chose suivante, « La vérité te rendra libre. » J'ai commencé, en fait, par l'inscrire sur mon ordinateur et dès que mon ordinateur se mettait en veille, elle arrivait. Et je l'ai eu pendant des années. « La vérité te rendra libre. » Mais qu'est-ce que ça veut dire? Qu'est-ce que c'est que la vérité? Qu'est-ce que c'est que la liberté? Et donc ça tournait dans ma tête en disant « Mais j'étais libre avant, libre dans ces transactions et je n'en étais pas heureux. » La vérité te rendra libre. Moi j'étais dans un bureau, dans un étage élevé avec vue sur cour. Et le matin, je voyais en fait toutes ces petites fourmis humaines qui sortaient des bouches de métro et qui allaient dans les tours. C'est un monde très paisible, c'est un monde dans lequel les gens vont à leurs occupations. Le soir, ils vont quelquefois prendre un pot ensemble, échanger sur la journée. Et moi, je trouve que c'est un endroit assez merveilleux dans lequel les gens se donnent, en fait, dans un travail. Et puis, à côté de ça, c'est un monde de misère. J'étais frappé, en fait, une fois, lorsque, dans l'immeuble où je suis, on a retrouvé, en fait, une personne que je ne connaissais pas d'ailleurs, mais de l'entreprise, qui s'était donné la mort. Voilà. Elle avait laissé passer le vendredi et elle s'était donné la mort. Ces tours sont habités par des pauvres gens. Des pauvres gens, c'est-à-dire des gens qui sont habités par leur finitude, leur misère. Ça se passe en fait tout en haut des tours, dans les directoires d'entreprise, avec des personnes qui sont souvent en fait en surcharge mentale pour tout un tas de choses, qui peuvent avoir des vies personnelles qui ont été brisées, ou être complètement en fait en dépendance de choses pas terribles qu'ils sont en train de mettre en place.

0: Alors, je suis chef de projet, j'exerce dans le domaine informatique, chez un groupe d'assurance à la Défense. Moi, j'ai le sentiment que aujourd'hui, les entreprises ne savent plus trop où elles vont. Elles ont difficulté à avoir une vision sur le moyen terme. Et donc, il y a une gestion des ressources humaines qui est un petit peu, on va dire, flottante. Voilà, l'entreprise, elle n'est pas vraiment dans la gestion des ressources humaines, en fait. L'exemple, voilà, notre directeur, quand il passe sur les plateaux, il dit pas bonjour, en fait. Le collectif aujourd'hui dans l'entreprise, c'est difficile, vraiment. On n'arrive pas à faire corps, à faire communion ensemble. Et on peut travailler à côté, mais sans vraiment se rencontrer, faire du lien, très très cloisonné en fait. Après, il y a un confort dans l'entreprise, il y a un bien-être matériel, on a tout l'équipement qu'il faut pour bien travailler sur site et à distance. Et encore une fois, la Défense, c'est un site exceptionnel. Bon, là, c'est vrai qu'on a, voilà, on a une période de transition, on est racheté, donc il y a des personnes qui vont partir. C'est vrai que c'est pas forcément évident comme période. Je suis pas. J'y vais pas reculant, mais j'y vais pas en sautant des pieds. La mission d'entreprise ne me fait pas lever le matin. Moi, je vous dis, j'ai vraiment le sentiment d'être un boulon inutile, remplaçable facilement, qui n'a pas vraiment de valeur en fait.
1: Laisse pas entrer en tentation, mais délivre-nous du mal.

0: Un essai de la sonorisation pour le chemin de croix vendredi sur la dalle.
1: 1, 2, 3.
0: Ouais, ça marche.

Le capitalisme, ça serait quoi? Ça serait que la finalité, c'est de gagner de l'argent. Ou gagner le capital. Ben, j'ai un peu de mal, quoi. Si le capitalisme, c'est le pouvoir de ceux qui ne s'engagent pas et dont les conséquences des décisions ne les atteignent pas. Moi, j'ai vu des endroits où les activités étaient rentables, mais comme elles n'étaient pas suffisamment rentables, eh bien, on a fermé l'activité, quoi. Et donc, on a mis des hommes, des femmes au chômage et avec elles des familles entières, quoi.

le symbole du capitalisme, c'est quand même la bourse, quoi. L'argent monte et les valeurs montent et diminuent et on touche des bénéfices en vendant et en acquérant ces actions. On pourrait comprendre le capitalisme comme cela, et si c'est ça, bah, il manque une âme, quoi. Mais est-ce que le capitalisme doit avoir une âme? Je sais pas, hein. Moi, j'aimerais bien. Il y a quelque chose d'une divinisation de l'argent qui peut marquer les gens et les esprits. Et puis, il y en a qui croient au marché, au sens où le marché, nous, il y a comme une autorégulation dans le marché, il y aura toujours un progrès économique. Si c'est une main invisible qui n'est pas au service de l'homme, dans les traditions, on pourrait dire, bah, alors c'est quoi? C'est une divinité, quoi. Et si c'est une divinité, eh bien, c'est une idole, et les idoles, il faut les détruire. Hein. Jésus est très clair. Hein. Il est plus facile à un chameau d'entrer par le trou d'une aiguille qu'à un riche d'entrer dans le royaume des cieux. Malheureux êtes-vous, les riches, parce que vous êtes repus maintenant. Eh bien, vous aurez faim. C'est fait vraiment pauvre type, quoi. Pauvre type, vous, les riches. Vous êtes possédés par vos richesses, quoi. Donc voilà, on a ces désolations. Malheureux êtes-vous, les riches, vous qui êtes repus, vous qui riez même. Malheureux êtes-vous qui riez maintenant. Vous pleurerez. Voilà, je pense qu'il faut l'entendre, c'est celui qui est repu, satisfait, en fait celui qui dépend de plus personne, quoi. Il y a une image comme ça pour parler de l'enfer. L'enfer, c'est d'être tout seul. Et pour toujours.

S'il n'y a rien après la mort, la vie perd beaucoup de son sens. Et donc, ça m'est arrivé de dire « Quiconque fait son devoir témoigne de l'éternité. » Quand j'avais dit ça, par exemple, à une réunion du personnel d'une usine, j'ai été invité par les contremaîtres à leur table, ce qui veut dire que les contremaîtres, ils savaient très bien ce que ça veut dire, que celui qui fait son devoir témoigne de l'éternité. Ça les avait vraiment motivés, oui. J'étais directeur de la branche combustible de Framatome, dans la tour qui est à côté, la tour Fiat. Framatome, c'est une entreprise qui a construit tout le parc nucléaire français. Et quand le parc était terminé, ce qui était un peu l'époque quand j'y suis arrivé, vendait des réacteurs nucléaires dans le monde, en Afrique du Sud, en Chine, beaucoup en Chine. Donc c'était la construction de réacteurs nucléaires. Mais en même temps qu'on construisait les réacteurs, on fournissait le combustible nucléaire, c'est-à-dire l'uranium enrichi, conditionné, qui permet la réaction nucléaire qui fait quoi. Et moi j'étais en charge de la fabrication du combustible nucléaire. Le combustible nucléaire durait 3 ans en réacteur. Et j'ai fait modifier l'alliage de telle façon que le combustible puisse durer 4 ans en réacteur au lieu de 3 ans. Ce qui était une énorme économie pour les électriciens, si vous voulez. Mais en même temps, évidemment, on avait moins de combustible à fabriquer. Et donc, de ce fait-là, j'ai eu des problèmes de réduction de nombre de sites qui étaient humainement des problèmes extrêmement difficiles, qui ont été la grande difficulté de ma carrière. C'est-à-dire qu'on a moins d'activité, donc on ne peut pas laisser les gens rien faire. Maintenant, fermer un site, c'est quand même toujours un dégât. On donnait de l'activité pas seulement au personnel qu'on emploie, mais l'activité induite, en général, c'est un gros problème local. Et puis, dans le cas particulier, la majorité des gens ont dû se déplacer, aller dans une usine qui était plus lointaine. Donc ça leur faisait des trajets qui n'avaient pas jusque-là. Bon, alors bien sûr, on augmentait les salaires. Mais cela dit, par de l'argent, on ne compense pas totalement le changement de vie, qui a priori n'est pas positif. C'est très curieux, j'ai eu à fermer des usines très, très, très différentes. La première usine que j'ai fermée, il y avait 1100 personnes. C'était dans l'imprimerie. Et la situation de marché était telle que tout ce qu'on pouvait faire, c'était reclasser, je crois qu'on a reclassé 200 personnes dans une autre usine. Et ce qui veut dire qu'il y a eu des tas de pré-retraites, mais enfin, il y avait 800 personnes. Et essentiellement, c'était des ouvriers imprimeurs qui se sont retrouvés sur les routes comme routiers. Une opération comme ça, c'était vraiment humainement très difficile. Bon, ça continue à me poser des problèmes. On a la rationalité d'un côté et finalement la survie de l'entreprise. Et de l'autre côté, le mal qu'on fait sur le plan humain. On se pose vraiment la question de savoir est-ce qu'on a vraiment raison ou pas. Alors on discute, on apporte ses arguments. Je continue, si vous voulez, à avoir ma tête d'un côté et mon cœur de l'autre. qui sont pas d'accord. C'est ça qui est terrible. On se demande ce qu'il faut suivre, sa tête ou son cœur. Mais... je me présenterai devant Jésus-Christ, je verrai comment il a jugé ce que j'ai fait.

serviteur de la table de l'Eucharistie, serviteur de la table de la parole, de la table familiale, de la table du travail, et aussi serviteur des 100 tables. 100 tables de travail, ceux qui sont au chômage, à la recherche du travail, leur permettent de considérer qu'ils ne sont pas rien pour la société. Ils sont encore attendus. Il est heureux qu'ils soient encore considérés comme des actifs. C'est pourquoi, avec les anges, les archanges, avec les puissances d'en haut et tous les esprits bienheureux, nous chantons l'hymne de ta gloire et sans fin nous proclamons.

0: midi et quart, nous commencerons le chemin de croix au pied de la maison. Nous ferons un tour sur la dalle et ce chemin de croix se terminera ici.
1: D'accord, alors je m'appelle Marie, j'ai 45 ans. Je travaille dans un grand groupe bancaire qui est présent sur le parvis de la Défense.
2: Bonjour à tous. Merci d'être venus. Nous allons pouvoir commencer ce chemin de croix. Je vous demande dans la mesure du possible de vous approcher pour que nous puissions partir ensuite en procession derrière la croix.
1: Je suis responsable de développement commercial. C'est-à-dire que je suis au cœur de tout ce qui va permettre de monter des prêts immobiliers, de les octroyer et puis de satisfaire le client au mieux au sein de notre établissement bancaire.
2: Pour ce chemin de croix, j'ai trois consignes pratiques. Première consigne, nous marchons derrière la croix sans la dépasser.
1: Bien faire mon travail, c'est juste ça qui me motive, et puis apporter sa pierre à l'édifice dans quelque chose qui me dépasse complètement, parce que une grande boîte du CAC 40, c'est pas la petite responsable de développement commercial qui va faire en sorte que ça se développe, mais je peux orienter, je peux donner mon avis, je peux faire avancer les choses.
2: La croix sera portée à tour de rôle par ceux qui le souhaitent, et ce que je vous demande, c'est lors de la procession, donc quand nous marchons derrière la croix, nous le faisons en silence. Nous sommes un témoignage silencieux derrière cette croix. Merci.
1: À la fin de tout, il y a quand même le client à qui on va octroyer un prêt. C'est des vies qui, grâce à un travail qui... Aujourd'hui, je fais de l'Excel, je fais du process. On n'a pas l'impression que c'est moi qui donne l'argent, mais n'empêche que j'aide à ce qu'on donne l'argent de façon sûre et qui convient à tout le monde. Donc ça, c'est beau, c'est chouette.
3: Au nom du Père et du Fils et du Saint-Esprit.
1: Je suis persuadée que Jésus est avec moi dans mon travail. Et que ce qu'il attend de moi, c'est que je fasse mon travail. Et que je ramène le salaire à la fin du mois. Et que mon salaire, ce soit un salaire qui soit mérité. Aujourd'hui, moi je suis convaincue que je travaille bien et que ce que je fais, ça plaît à Jésus.
4: Nous t'adorons, Christ, et nous te bénissons.
3: Jésus est condamné à mort, puis chargé de sa croix.
1: Jésus n'avait pas peur d'être à côté du cambouis, d'être à côté du lépreux. Jésus n'avait pas peur. Il y allait, et il allait là où, dans les structures de péché. Le monde, il est devenu tel que nous, en tant qu'individus, on est un peu condamnés à pécher. C'est pas parce que je suis là que je cautionne. En fait, notre monde a sa part d'ombre. On cautionne pas cette part d'ombre, mais on vit avec. Je suis pas contente qu'il y ait... Mais Jésus, j'étais pas content non plus qu'il ait la lèpre. Si on n'est pas là, on sera où?
5: Devant les offenses, la violence dans nos organisations, l'isolement induit par les logiques d'individualisation de nos modes de vie et de travail, nous pouvons détourner le regard, nous défausser devant le visage de l'autre qui s'effondre. Soutiens notre conscience, notre présence à nous-mêmes et aux autres pour nous ouvrir toujours au risque d'aimer. Avec Marie, nous te confions les plus touchés par les inégalités et la violence de nos sociétés. Et à sa suite, donne-nous le courage d'être solidaires des douleurs de nos frères et sœurs.
1: Je sais que ma vie, C'est un balbutiement par rapport à ce qui m'attend. En fait, la fin des temps me fait pas peur. C'est la fin des temps, c'est on est arrivé au but. Et non, moi, la fin des temps, j'ai hâte. J'ai entendu une homélie il y a un an, mais qui m'est restée dans la tête. Je pense qu'elle restera toute ma vie. Qui disait, en fait, on a face à faire le bien, pas faire le bien, aller en enfer, aller au paradis, et tout ça. En fait, on a trois types de personnes. On a les personnes qui font tout ce qu'ils peuvent pour faire le bien, tout le temps. Et ça, Jésus, par sa résurrection, nous dit, vous avez raison. Moi, j'ai fait le bien et c'est moi qui suis ressuscité. Donc, on n'a pas à se soucier de la fin des temps si on fait le bien. Deuxième catégorie, il y a ceux qui ont du mal à faire le bien, voire même qui font le mal toute leur vie et qui se tournent au dernier moment vers Jésus. Et là, on a le bon larron sur la croix, avec Jésus qui dit, dès aujourd'hui, tu seras avec moi dans le paradis. Pas de souci pour eux. Et puis, il y a ceux qui vraiment, vraiment, vraiment, vraiment veulent pas. Et là, il faut juste se souvenir d'une des dernières paroles de Jésus qui disait « Père, pardonne-leur, ils ne savent pas ce qu'ils font. » Moi, j'ai pas peur.
6: On croit.

0: Dieu a une adresse à la Défense. Un documentaire de Julien Baroguel. Une coproduction du collectif La Disquette et du labo de la RTS, réalisée avec le soutien du Fonds Gulliver. Montage, Julien Baroguel et Guisa Numo. Mixage, Jean-Philippe Zvalen. Coordinatrice de production, Camille Dupont-Lahit. Attachée de production, Garance Parvis. Avec les voix du père Hugues Morel d'Arleux, de Benoît Lafay, Arnaud de Chaise-Martin, Rogelio Esparza, Charlotte Joussaume, Gaël de la Fouchardière, Frédéric Sagnas, Jean-Paul Lannegrasse et Marie Brancard-Colombet. Ainsi que des groupes gospel et louanges de la Maison d'Église Notre-Dame de Pentecôte. Merci à toutes les personnes rencontrées lors de ce tournage, à la Maison d'Église, à la Défense et en dehors. Ainsi qu'à Ludo Mepa, Mathias Berger, Pascal Tison, Céline Van Corven et Yamour Gudduman.
1: Et tout de suite, un second documentaire sonore, francophone, indépendant, réalisé par Émilie Mousset.
2: Le visage et les mains, par Émilie Mousset.

0: je t'entends.
1: Tu es où, là?
2: À la chambre mortuaire. Soignant, j'ai travaillé dans des services de soins palliatifs, de services d'oncologie, où j'ai eu souvent, souvent des décès. Quand les corps partaient, on s'en occupait, on leur faisait une toilette mortuaire comme il se doit, et ensuite ils partaient. Et je ne savais pas où, enfin plus ou moins, mais je ne savais pas ce qui se passait après en fait. Pour la prise en charge des défunts. Et comment ça se passait avec les familles, puisqu'il y a le lien avec les proches. C'est vrai que notre implication était telle et tellement forte et proche de la personne que quand elle partait, il y avait comme, comme une frustration. J'avais envie d'aller jusqu'au bout, en fait, d'accompagner cette personne jusqu'au bout. Donc c'est ce qui m'a amené à chercher un poste en chambre mortuaire, après avoir fait des soins, on va dire, classiques. Oui, l'entre-deux, tout à fait. Quand un défunt est déposé en chambre mortuaire, on est amené à prendre leur identité et puis à voir quel est l'état général du corps. Et notamment visage et mains, pour pouvoir le présenter aux familles. La personne reconnaît les mains de son défunt et reconnaît son visage. Ce sont les deux choses que l'on voit en permanence de tout le monde dans la vie, au quotidien. On ne voit de l'autre que ses mains et son visage. Oui, elle vient de décéder. Comment dire ? J'avais affaire d'un coup à des personnes décédées avec une identité, un nom, un visage, mais je ne savais pas comment elles étaient, quoi, comment elles se comportaient. Le seul moment où j'allais être en lien, enfin confronté à une vraie communication avec des mots et des paroles, c'est avec les proches de cette personne. Je découvrais un peu plus qui elle était et comment fonctionnait cette personne et quels étaient ses souhaits. Notre première mission, c'est de faire en sorte qu'elle soit présentable, propre, avec des yeux fermés, parce que des fois c'est compliqué. Donc on a quelques méthodes de soins pour que les yeux restent fermés, fermer la bouche, ce qui n'est pas évident. Donc là aussi on a quelques techniques pour que la bouche soit fermée. Ensuite, on peut être amené à masser les visages pour les détendre. Parce qu'à force, avec l'habitude, on peut voir des visages très tendus, marqués par peut-être les derniers instants avant que la personne parte, si elle était angoissée ou autre, mais c'est vraiment marqué sur le visage, donc on est amené à masser les visages. Et ça a vraiment un effet, c'est un vrai effet visuellement, on voit que le visage est plus détendu. Les coiffer, et on peut maquiller très légèrement. Ensuite, donc le corps, on le recouvre d'un drap et on ne laisse dépasser que les mains quand on va le présenter. Le visage et mains. Et donc, on doit faire en sorte que les mains soient propres. Et pareil, s'il y avait des plaies ou autre à cause des perfs, etc., mettre des pansements, on prend vraiment le temps nécessaire. Et si c'est très long, s'il y a des soins très longs, eh bien, on le prend ce temps. On n'est jamais dans l'urgence comme dans d'autres services. Il y avait quelque chose d'apaisant aussi, du coup, dans notre rôle. Oui, des fois, je me mettais, à parler, pourquoi pas, à leur parler, en leur disant que j'allais prendre soin d'elles, que j'allais leur mettre les vêtements que la famille m'avait proposés, et puis m'arrivait des fois de chanter, quand j'étais seul, le week-end notamment. Je chantais dans ce lieu, pour le plaisir de faire vibrer les corps. Peut-être avait encore un soupçon d'âme, je ne sais pas.

prendre soin du défunt. C'est notre première mission, hors famille, pour faire en sorte que l'image soit la plus juste possible pour le défunt. Et au début, on ne les habite pas, on attend de recevoir les familles. Notre deuxième rôle, c'est de les présenter aux familles pour des recueillements dans une pièce adaptée. Et donc, quand on va chercher les défunts en chambre basse température et qu'on les remonte pour les présenter aux familles, là aussi, c'est un moment super important, en fait, d'accueil déjà pour la famille, les rassurer. Et ensuite, les accompagner jusqu'au salon de présentation. Et voir avec les personnes si on les laisse seules. Normalement, c'est ce qu'on fait, on les laisse se recueillir dans la solitude. Mais si des patients sont trop en souffrance et qu'on le sent, on peut leur proposer de rester un peu avec eux. Au début, s'ils ont trop peur de voir le défunt, c'est rien.

connaissance des souhaits de la personne, hein, qui souhaite une cérémonie religieuse ou pas, ou une incinération, etc. Nous, on se doit de faire respecter ses choix. Et les familles, de se rendre compte que on prend soin ou de leur père ou de leur mère ou de leurs enfants, ça leur fait le plus grand bien. Et ça leur permet de rentrer dans la première phase de deuil. Puisqu'au début, ils sont en sidération, ils ne veulent pas forcément accepter, ou enfin, ils vivent très mal souvent le décès. Tant que la personne est encore là et qu'on peut la voir, il reste énormément de choses. Il reste même beaucoup, beaucoup de choses avant que la personne soit vraiment enterrée ou disparaisse dans les lieux, parce que là, on va dire disparaître.

particulier ce que je vais te dire, mais c'est très organique. Mais des fois, on entend, quand on les habille, qu'on leur fait des soins, et qu'on est juste à côté d'eux, on peut entendre des mouvements dans le ventre. Tu vois, de ça, c'est des gaz, etc. Enfin, tu vois, il se passe tout un tas de choses. Mais après, parce que le corps va aller dans la, on va dire, la putréfaction, quoi. Cette transformation, cette alchimie du corps qui se transforme. Dans les cimetières, la destruction des corps, leur putréfaction, etc., et leur transformation dans la terre dégage des gaz, et qu'à un moment donné, il peut y avoir des petits feux follets qui émanent l'un de ces corps et qui ressortent, et que l'on peut voir. Après, moi, ce que j'aime, effectivement, c'est que ce corps se transforme en petite flamme. Quand tout à l'heure on parlait des soins, du soin qu'on peut apporter aux défunts, là on peut encore être acteur de quelque chose pour que ce corps soit beau, présentable, serein, mais ensuite on n'est absolument plus acteur de rien.

conscient de la situation, à quoi tu fais face, donc un corps, un défunt, un mort, que toi tu es vivant, donc oui, là tu prends bien conscience de ta réalité, de mouvement, de conscience, oui, tu prends conscience de ta vie, vraiment, pleinement, et de ce que tu peux faire, pas faire, ce que tu as envie de faire, d'où l'importance de ne pas cacher la mort, quoi. Il faut la rendre visible, et du coup elle devient belle. Moi, je

cercueils. Il y a eu des moments très forts où certains des fins étaient mais beaux et rayonnés même. Il y a une vibration, c'est évident, c'est évident. Il y a un rayonnement qui se dégage, ça j'en

0: 20h.
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1: Bonjour, bienvenue dans ce tout nouvel épisode de

Mais pourquoi est-ce que l'on démarre ici avec un titre de Charlie Lee Couture, en duo là avec Angélique Kidjo? Eh bien, ce titre est extrait du nouvel album de Charlie Lee, Projet Bleu Vert, chanson pour la planète, sorti le 10 avril.

0: Dans cet album, Charlie Lee Couture reprend, en duo avec entre autres Yannick Noah, Kent, Jean-Louis Aubert, des chansons de son répertoire autour de la défense de la planète. Et là, mais peut-être que tu t'en doutes déjà, Charlie Lee Couture est avec nous en interview dans une dizaine de minutes. En interview et évidemment en chanson, et c'est un plaisir. Et puis, eh bien, comme d'habitude, plein de musique dans Chansomania. Alors pas de temps à perdre, Chansomania épisode 527, c'est parti.
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Après un EP sorti en mars 2025, l'album de Mickey, Industry Plant, est sorti le 3 octobre dernier. 14 titres très pop, plein d'énergie, où Mickey, sans tabou ni totem, aborde tout. Une écriture affirmée et une très très grande énergie scénique. Vraiment, je te conseille d'aller la voir sur scène, si ce n'est pas déjà fait. Et ça tombe bien, puisqu'on pourra la voir sur pas mal de festivals. Paroles et musique à Saint-Étienne, les Francopholies à La Rochelle, Pause Guitare à Albi, Rock en scène à Paris, ainsi qu'en concert un peu partout. Nîmes, Bruxelles, Nantes et le Zénith de Paris le 18 novembre. La liste est vraiment loin, loin d'être exhaustive. Tu retrouves toutes les dates avec plein d'infos sur son site Mickeypedia. Pour poursuivre la découverte de l'album, et même si Mickey n'est déjà plus une découverte pour énormément de personnes, après Je t'aime encore, voici Particules.

0: Quelle puissance, quelle intensité dans cette chanson. Le monde s'est dédoublé, Clara Isée, cet extrait de l'album Océanonox, sorti en septembre 2023.
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0: Nous retrouvons maintenant Charles-Élie Couture pour parler ensemble de son tout nouvel album, Projet Bleu-Vert. On s'invite chez lui et tu es bien sûr aussi invité. Alors on échange ensemble juste après un premier extrait.

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0: Le tout nouvel album de Charlie Lee Couture, projet Bleu Vert, chanson pour la planète, est sorti le 10 avril. Dans cet album, Charlie Lee remet en lumière les questions environnementales qu'il explore depuis toujours dans son répertoire. Un album de duo avec notamment Angélique Kidjo, Jean-Louis Aubert, Kali ou encore Yannick Noah, que l'on vient d'entendre dans la balade du mois d'août 75. Eh bien, on en parle ensemble de cet album avec Charlie Lee Couture. Bonjour Charlie Lee.
1: Salut, salut.
0: Très heureux de te retrouver, on s'est déjà rencontré plusieurs fois dans Chansomania. En plus, là, tu nous reçois chez toi, donc merci de nous recevoir. Comment ça va?
1: Bah écoute, ça va bien. Le printemps est un peu en avance, mais sinon tout va bien.
0: Alors on va parler de cet album. Comme je le disais en préambule, les questions environnementales ont toujours été présentes dans ton répertoire très tôt, dès le début en fait.
1: Oui, j'ai d'ailleurs repris sur le disque une chanson qui s'appelait Le Jardin de mon oncle, que j'avais enregistrée sur mon tout premier album qui était sorti en 78. À ce moment-là, c'était Charles Dumont, la naissance des prémices de l'écologie, et j'étais dès le départ sensible à ces questions environnementales. En fait, je crois que ça remonte à ma jeunesse quand j'étais éclaireur de France, où là, finalement, les fondements de ma philosophie ont démarré, puisque on disait à ce moment-là, l'éclaireur protège la nature et les hommes, et à même niveau, si je puis dire, autant la nature que les hommes. C'est quelque chose qui m'est resté et qui fait que quand, comme tout un chacun, j'ai été choqué par la force que prenait sur la vie la civilisation industrielle, dès le départ, j'ai manifesté l'embarras que ça me procurait.
0: C'était des questions qui se posaient peut-être pas dans... Enfin, maintenant, c'est vrai qu'on en parle assez souvent et heureusement, mais à l'époque, c'était peut-être... Et pas assez, mais à l'époque, c'était encore beaucoup plus rare, il me semble, d'être sensibilisé là-dessus.
1: On était dans une période qui avait vu, on va dire, les grands investissements à la reconstruction de la France de l'après-guerre. Et dans les années 70, en fait, on parlait d'expansion, de victoire de l'homme sur la nature... Et la nature était un peu considérée comme un ennemi, ou plutôt quelqu'un qu'il fallait domestiquer. Et puis malheureusement, on a pris trop de pouvoir. L'homme a dépassé, si je puis dire, ce que la nature pouvait donner. Et ça donne la civilisation dans laquelle on se trouve aujourd'hui, qui veut qu'il n'y a plus que 3%, quand il faut le dire, 3% des espèces animales qui sont sauvages. Toutes les autres espèces vivantes sur Terre sont soit des espèces domestiquées, soit des espèces d'élevage, soit nous, les hommes. Et pour la nature en tant que telle, il faut savoir, il ne reste plus que 3%. Je ne sais pas si vous vous rendez compte ce que c'était. Alors, tout ça, c'est considérablement amplifié à partir du moment où la civilisation industrielle a pris le pas, encore une fois, sur la nature. Quand on a demandé au sol de produire plus et qu'on a utilisé la chimie, effectivement, on a obtenu des rendements qui étaient bien meilleurs, mais en même temps, on a détruit un écosystème qui est pourtant le fondement de notre civilisation.
0: Cette idée d'album, là, ce projet Bleu Vert, il est né quand ?
1: Le projet Bleu Vert, il est né en fait d'une rencontre avec les lycéens du lycée Poincaré, où j'avais fait une rencontre avec ces élèves qui avaient réfléchi sur l'aspect pluridisciplinaire, c'est-à-dire multiste de mon activité. Et à la fin de cette rencontre, il y a un élève qui est venu me voir et qui m'a dit « Mais en plus de ce qui concerne la diversité des activités que vous prenez, il y a tout un aspect militant, en tout cas conscient des questions de l'environnement et de la nature, qui est rarement évoqué quand on parle de vous et de votre travail. Et c'est quand même injuste, ou en tout cas étonnant que ça ne figure pas, parce que c'est quelque chose d'important. Et donc, plutôt que de faire un nouvel album, je me suis dit oui, c'est vrai, après tout, il y a beaucoup des chansons que j'ai écrites dont je changerai pas une virgule. Peut-être plutôt que de faire un nouvel album avec des nouvelles chansons, ce serait bien déjà de faire connaître celles que j'ai faites, d'où l'idée de cet album Projet Bleu Vert que j'ai fait en duo avec une dizaine de mes amis qui participent bénévolement à ce projet, dont l'intégralité des profits sera reversée à France Nature Environnement. France Nature Environnement est une fédération qui regroupe 6000 associations qui travaillent directement sur le terrain, aussi bien pour défendre la mer, les écosystèmes, la biodiversité dans l'ensemble, les régions humides et tout ce qui concerne la nature, aussi bien animale que végétale.
0: Et l'idée de faire des duos, c'est venu assez vite dans le projet, de l'idée d'inviter des amis, justement, comme tu le disais.
1: Ben, c'est quelque chose que j'avais très peu fait, des duos, j'en avais fait avec d'autres, mais l'idée c'était surtout de partager une certaine idée de qu'on a de la vie, quoi. Et donc j'ai fait appel effectivement à un certain nombre de chanteurs de mes amis qui pouvaient être sensibles à la question.
0: Et alors moi je me suis posé une question en écoutant justement cet album, réinterpréter ces titres, est-ce que ça permet quelque part de les, même si on change pas une virgule, mais de les réinventer, c'est-à-dire peut-être de les interpréter différemment, je sais pas.
1: Oui, tout à fait. Le fait même de les chanter avec d'autres, ça donne une portée plus universelle. Ce qui me fait plaisir à l'écoute de l'album, c'est que même si on n'aime pas Charlie Couture, j'allais dire, on peut aimer ce disque-là parce que justement la générosité des différents interprètes, Jean-Louis Aubert, Cali, Kent, Angélique Kidjo, Pur Sang, Yamé. Tous ces artistes qui ont participé à l'album donnent au disque une portée plus universelle.

0: l'album qui s'ouvre sur le titre Où est passé le jardinier. Ce titre, dans sa version originale, il est sorti en 1994. Je crois qu'on n'a pas toujours pas trouvé de jardinier, en fait.
1: Oui, en fait, le jardinier, c'est celui qui œuvre dans les jardins d'Éden. C'est une question un peu mystique, mais le fait est que où est passé celui qui avait fait ce jardin d'Éden, c'est ça la question.

0: Charlie Couture, là, de cet album, on vient d'écouter Chanson de la Petite Rivière avec Yamé Couture, et ce n'est pas la première fois d'ailleurs que tu collabores artistiquement avec ta fille qui est chanteuse et comédienne.
1: Oui, tout à fait, c'est un plaisir, mais là en fait elle m'a forcé la main, si je puis dire, puisque
0: il n'y avait pas le choix
1: parce que c'est elle qui m'a dit j'ai entendu dire que tu faisais des duos, ça me ferait vraiment plaisir de faire celle-là, et parce que elle en connaît l'histoire, et puis c'est en fait une transmission, puisque finalement j'avais écrit cette chanson parce que moi, quand j'étais petit, j'allais à la pêche avec mon père dans cette rivière-là, puis à un moment donné je me suis rendu compte qu'elle était tellement polluée qu'il y avait moins de poissons dans la rivière. Mais avant de réalviner, de remettre du poisson, plutôt que de faire ça, je suis allé voir le garde-pêche qui m'a dit, mais en fait il vaudrait mieux nettoyer la rivière, en fait supprimer les embâcles, c'est-à-dire les barrages naturels qui obstruent le courant, et c'est ça qui aura le plus d'efficacité, et c'est ce que j'ai financé avec la LPO et une association. On a pendant plusieurs semaines rendu à la rivière son rythme naturel, et fort du résultat, d'autres villages après avaient aussi sur cette même rivière qui s'appelle le Brénon et qui est en Lorraine, avaient aussi nettoyé entre guillemets le cours d'eau.
0: Et là, la rivière a retrouvé sa vie normale, naturelle, en fait.
1: Ben, ça, c'était il y a déjà une vingtaine d'années. Donc, depuis, d'autres obstacles sont revenus. Il faut savoir qu'une rivière, c'est un peu comme un chemin. Si on n'entretient pas un chemin dans la forêt, ben, au bout de quelques années, le chemin n'est plus praticable. Ben, c'est un petit peu pareil avec la rivière. Et là, avec les grandes crues, avec les modifications climatiques, ben, les rivières changent, et souvent, leur lit s'élargit tellement que quand il y a moins d'eau, ben la rivière est moins profonde. Les endroits où j'allais me baigner quand j'étais petit, où j'avais de l'eau jusqu'au menton, maintenant j'ai de l'eau à peine jusqu'au genou. Donc toute la lyotique, les poissons, tout ça a changé. Il faut savoir que dans cette rivière, avant, il y avait une douzaine de ruisseaux qui l'alimentaient. Aujourd'hui, de ces 12 ruisseaux, il n'en reste plus que 2, parce que les sols sont tellement durs et peu poreux que l'eau s'écoule et ravine tout de suite sans réellement descendre jusqu'à la nappe phréatique.

0: On vient d'écouter là quelques secondes du titre Les Ours Blancs. On est tous des ours blancs, donc on devrait tous être concernés par la défense de la planète en fait.
1: Ben oui, ce qui arrive aux ours blancs, c'est les mammifères. Nous sommes tous des mammifères, bipèdes, omnivores, à position verticale, supposés être doués de raison. Mais en fait, dans la réalité, ce qu'on fait à tous les mammifères, c'est comme si on se le faisait à soi-même. Alors il y a effectivement ceux qui nous ressemblent, mais tous les mammifères, qu'il s'agisse des baleines ou qu'il s'agisse des ours ou qu'il s'agisse même des vaches, tout ce qu'on fait aux autres mammifères, c'est comme si on se le faisait à soi-même. Et irrémédiablement, inexorablement, ça nous retombera sur le callback. À quelle échéance, on n'en sait rien, mais on franchit les paliers les uns après les autres à une vitesse folle. Et sans augmenter le drame, il faut quand même bien savoir que on a beau critiquer le plastique, on n'a jamais autant produit de plastique que ce qu'on fait aujourd'hui. Donc à la fois, on essaye de récupérer les déchets sur la mer d'une manière, une autre, une troisième, mais en même temps, inexorablement, on en fait s'écoule jusqu'à la mer de plus en plus de déchets. C'est absolument terrible. Alors, on peut dire que notre génération de boomers, on a causé un certain nombre de dégâts par ignorance. Ceux qui le font aujourd'hui sont tout à fait conscients du mal qu'ils font à la planète. Et ce mal, c'est pas pour nous, c'est pour nos enfants, encore une fois. Nous, moi, je fais partie de ceux qui en ont bien profité, comme on dit, mais je suis sur la face B de l'album et il m'en reste moins à vivre que j'en ai vécu. Mais par contre, et c'est peut-être pour ça d'ailleurs que j'ai fait ce disque-là, quand je pense à mes enfants et à mes petits-enfants, je me dis, mais qu'est-ce qu'on leur laisse ?
0: Oui, puis ça pose la question, justement, c'est vrai que je me la suis posée en préparant l'interview, on parle plus de la défense de la planète qu'il y a 30 ans, 40 ans, mais en même temps, est-ce que on en parle plus d'un côté, mais de l'autre côté, c'est un peu ce que tu disais, on empire.
1: À la fois on en parle plus, mais en même temps on cause des dégâts qui sont absolument effarants. Pour construire les voitures électriques, on creuse des millions de tonnes de à la recherche des terres rares. On continue toujours de construire des paquebots toujours plus gros pour transporter des putains de touristes sur les endroits les plus protégés de la planète. C'est terrible. Aujourd'hui, la motivation d'argent à court terme est telle que c'est après moi le déluge, quoi. Alors on voit les déserts qui augmentent à une grande vitesse. Effectivement, certains courageux essayent d'endiguer ça en replantant des forêts, c'est tout à leur honneur, mais la nature est extrêmement puissante quand elle commence à prendre le pas sur l'homme.
2: Engagé volontaire pour la défense des rivières, pour les oiseaux, les mammifères.

0: Dans cet album, il y a un inédit engagé volontaire. Il arrive à quel moment ce titre? Il s'est écrit pour ce projet-là?
1: C'était une chanson, en fait, un poème que j'avais écrit et que j'ai mis en musique, effectivement, pour le disque que j'ai enregistré avec René Nunes, qui est un chanteur brésilien du sud du Brésil, qui, et à ce moment-là, quand je l'ai écrit, il y avait la COP au Brésil, et ça m'a paru comme une évidence qu'il fallait que je fasse ce titre en collaboration avec René.
0: Et sur cet album, on trouve aussi Paul Watson's poème. On peut en parler, en dire quelques mots de ce titre?
1: Ben, j'avais fait partie de ceux qui... Paul Watson, c'est le Sea Shepherd, celui qui défend les baleines depuis des années. Je fais partie de Sea Shepherd depuis longtemps, et j'avais rencontré Paul à l'occasion de sa libération, quand il a été libéré de l'emprisonnement où les Japonais l'avaient fait arrêter l'année dernière, et il est venu manger ici, et ça s'est vraiment bien passé. J'ai appris qu'il écrivait des poèmes, et je lui ai proposé d'en mettre un en musique, et c'est ce magnifique poème que j'ai, qui est en avant-dernier sur l'album.
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0: Album qui sort en vinyle, en bio-vinyle, j'ai vu d'ailleurs. Enfin, il y a toute une démarche, il y a vraiment la démarche jusqu'à la fabrication du produit, en fait.
1: Bah, disons qu'on essaye d'être cohérent. Le bio-vinyle est un vinyle qui permet d'obtenir des résultats en termes de son équivalents à ce que fait le vinyle plastique. D'ailleurs, il y a énormément d'alternatives dans la construction, la fabrication de matériaux qui peuvent se faire à partir des algues. C'est effectivement plus onéreux à fabriquer que les millions de tonnes de pétrole qui servent à fabriquer les plastiques, mais en même temps c'est une alternative qui permet d'avoir la conscience plus tranquille, on va dire.
0: Je voudrais parler de la pochette, tiens, est-ce qu'on peut en parler, parce que on aurait pu croire que tu te serais lancé dans la pochette en étant multiste et en touchant en réalisant plein de choses, plein d'activités, mais non, tu la confies à quelqu'un.
1: Oui, bien sûr, la pochette, je savais ce que j'aurais pu faire moi, mais justement, dans l'idée de collaboration, j'ai trouvé intéressant de m'adresser à mon ami Michel Granger, qui a réalisé les pochettes de Jean-Michel Jarre, qui est un extraordinaire dessinateur, et comme il a beaucoup travaillé sur la Terre, en faisant beaucoup d'images inspirées par la Terre, ça m'a paru comme une évidence de lui demander à lui de faire cette pochette qui est superbement réussie d'ailleurs.
0: Là, je vais en profiter parce qu'on a beaucoup parlé de chansons, mais on l'a à peine évoqué. Mais là, on est chez toi. Est-ce que c'est là l'environnement où tu crées alors chansons, mais aussi toutes les œuvres que tu peux faire à côté?
1: J'ai un petit atelier ici à Paris. Ici, j'écris beaucoup dans cet endroit. Mais mon havre, c'est une maison au milieu de la campagne, d'ailleurs, en Lorraine, au sud de Nancy, un endroit que j'habite depuis une quarantaine d'années. Et dans lequel je trouve une compensation alternative à cette vie parisienne qui est à la fois excitante et puis angoissante dans tout ce que cette frénésie signifie, quoi. On est les uns sur les autres, alors c'est formidable parce qu'on fait des rencontres, et la diversité est quelque chose de très excitant, mais en même temps, quand je suis en Lorraine, je peux me remettre la tête sur les épaules et travailler, faire ce que j'ai à faire à mon rythme, et donc c'est pour ça que l'endroit que j'habite à Paris est très près de la gare de l'Est, puisque je vais tout le temps chez moi par le train.
0: Est-ce que l'ambiance de lieu, ça joue sur les productions? Parce que j'imagine que la maison en pleine campagne, c'est différent. Alors, évidemment que Paris, tu l'as dit, ou que tes années new-yorkaises quand tu vivais à New York.
1: Bah, c'est un peu ce que j'allais te dire. Je me souviens que une des séries de poèmes les plus bucoliques qui parlait des Vosges, je l'ai écrit quand j'étais à New York pour un livre de Vincent Munier qui vient d'avoir le César, un deuxième César pour ce film magnifique qui s'appelle Le Chant des Forêts. Et c'est paradoxalement le lieu lui-même, même si quelquefois il intervient sur la création, je parle de ma peinture où effectivement quand j'étais à New York j'ai pas mal réfléchi autour de ce que signifiait l'urbanité et la ville, les artères dans laquelle les gens sont comme des globules, mais en même temps être un artiste c'est surtout être mu par une intention, et cette intention elle est plus profonde que simplement un reflet immédiat des choses qui m'entourent.
0: Pour retrouver toutes les productions, tout ce que tu fais, Charles Elie Couture, il y a beaucoup de choses. Si on va sur le site charleselie.com, tout est rassemblé, on peut retrouver un peu toutes les œuvres.
1: On peut trouver beaucoup de choses. En effet, il y a à la fois des livres, des disques, il y a des œuvres originales, des reproductions, et tout ça. Mais il se trouve que j'ai fait partie des pionniers, ceux qu'on a appelés les pionniers du web, parce que à la fin des années 90, j'avais déjà un site. Aujourd'hui, c'est quelque chose de commun et d'assimiler, mais c'est un média que j'utilise pour garder le contact avec le reste du monde. C'est pas une fin en soi, mais c'est un périscope, on va dire.
0: Et puis il y a aussi peut-être en direct lors des concerts. Je sais que, alors moi je vais un peu raconter ma vie, mais j'ai une belle photo de Charles Elie Couture dans mon bureau que j'ai pu me procurer à la fin d'un concert. Je sais pas s'il y a toujours ça, des fois on va te voir en concert et on peut trouver quelques œuvres ou des reproductions.
1: Mais c'est surtout que, en fait, depuis maintenant plus d'une dizaine d'années, ça fait partie du rituel des concerts. Rencontrer le public, c'est pour moi, à la fin d'un concert, c'est pour moi l'occasion d'échanger quelques mots avec des gens qui me donnent ma raison de vivre, ma raison d'être. Après tout, ça me prend une heure à la fin des concerts, mais ça me permet de rester alerte, d'entendre les choses, si les gens ont des choses à me dire. Alors je ne dis pas qu'on a vraiment le temps de développer, parce qu'il y a souvent pas mal de monde, mais il se trouve que mes concerts attirent toujours du monde, et ça me réjouit, mais je sais gré aux gens de me transmettre une émotion qui fait partie de mes raisons de vivre. Mais je dis souvent que les concerts, c'est un peu pour moi comme des régates, c'est-à-dire je suis un skipper, ma musique c'est mon bateau, mes musiciens c'est mes marins, le public fait la mer et les médias font la météo. Alors des fois on a le vent de côté, des fois de face, des fois contre, c'est comme ça que ça marche, et dans tous les cas je dois amener la proposition de la setlist du programme à son terme. Là en ce moment je mène en parallèle deux types de concerts, à la fois des concerts en solo qui ont démarré l'année dernière, Solissimo, avec un certain répertoire, et puis des concerts pour les plus grandes assistances, les salles un peu plus grandes, avec le groupe, le contrebande qui m'accompagne maintenant depuis 3 ans dans cette formation.
0: Et c'est toujours un plaisir d'aller voir Charles Elie Couture, donc de toute façon, il faut aller voir Charles Elie Couture sur scène. J'espère qu'en tant que média, j'aurai fait une belle météo. Merci beaucoup Charles Elie Couture. Moi j'aimerais qu'on se quitte en chanson, si tu le veux bien sûr, que tu nous partages une chanson coup de cœur que tu écoutes en ce moment, ou une chanson que tu écoutes depuis longtemps. Voilà, on se quitte avec.
1: Mets une chanson de ça peut être une chanson de Benjamin Biolay qui s'appelle Ton héritage, que je trouve très émouvante. Je l'ai écouté il n'y a pas très longtemps, C'est une chanson qui a déjà quelques années, mais qui est très belle. Alors voilà, vas-y.
0: Eh bien, on se quitte avec ce titre. Merci beaucoup, Charlie Licouture. Je rappelle que ton tout nouvel album, Projet Bleu Vert, Chanson pour la Terre, est sorti le 10 avril. Et on retrouve toutes les infos sur charlielicouture.com et évidemment Charlie Licouture sur scène. Merci beaucoup et à très bientôt.
1: Salut à vous, merci de votre accueil et bon retour où que vous soyez ou bon départ d'où que vous alliez.

Après avoir ouvert pour Peter Doherty et Frédéric Lowe sur leur tournée française, L'Amour, sans apostrophe, a sorti l'EP Karma le 13 février. L'Amour, c'est une approche pop où le rock lascif embrasse des ballades sensibles et provocantes avec des productions électroniques. Tu retrouves plus d'infos sur son site lamourmusic.com. Après Pas Joli, voici Si c'est comme ça.

0: c'est la fin de la chanson et c'est aussi la fin, c'est presque la fin de Chansomania. On se retrouve la semaine prochaine, même endroit, même heure sur ta radio préférée. D'ici là, les podcasts sur toutes les plateformes de podcasts et toutes les plateformes musicales. Et tu retrouves aussi ces podcasts avec plein d'infos sur le site Sebdihl, cela s'écrit Sebdihl.fr. Il y a aussi Chansomania sur tous les réseaux sociaux, tu cherches Chansomania et tu trouves Chansomania, c'est magique. Non, c'est le numérique, c'est les réseaux sociaux. Bref, allez, on se retrouve la semaine prochaine. D'ici là, surtout, surtout, tu n'oublies pas de vivre en musique. On se quitte en chanson vinyle avec aujourd'hui Jeanne Moreau, J'ai la mémoire qui flanche. Bye.
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